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0: 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Bonjour.
1: Bonjour, la canicule n'en finit pas de s'étendre. Météo France place 72 départements en vigilance orange dès ce midi. Juin a été le mois de juin le plus chaud jamais enregistré en Europe occidentale selon Copernicus. Et c'est dans cette chaude ambiance que le projet de loi logement a été adopté au Sénat hier. Le texte prévoit l'assouplissement des règles de location pour les passoires thermiques sous certaines conditions de travaux. La gauche dénonce un net recul environnemental. Le projet introduit aussi des mesures d'adaptation aux canicules. L'Assemblée nationale attendra la rentrée désormais pour débattre du texte. Dans les Pyrénées-Orientales, l'incendie qui a parcouru près de 5000 hectares ne progresse plus, mais il n'est toujours pas fixé et le risque de reprise est élevé selon la préfecture. Nouvelle salve de vacanciers sur les routes à partir de demain. Bison Futé voit en rouge et noir. Vendredi est classé noir en Auvergne-Rhône-Alpes, rouge partout ailleurs. Samedi, la vigilance noire s'étend au nord et au grand ouest. Les axes vers les côtes seront saturés tout au long de la journée. Bison Futé appelle les automobilistes à la prudence en évitant de circuler aux heures les plus chaudes. Après avoir annoncé sa candidature, Marine Le Pen mise sur un pourvoi en cassation pour mener sa campagne présidentielle sans bracelet électronique. La Cour de cassation annonce qu'elle pourrait être en mesure de rendre son arrêt au plus tard début avril 2027, alors que le premier tour de l'élection présidentielle doit se tenir le 18 avril. De son côté, le président du Rassemblement national, Jordan Bardella, affirme se réjouir et appelle à faire cap sur la campagne. Le cessez-le-feu en Iran définitivement enterré. L'armée américaine annonce avoir lancé des frappes sur 90 cibles iraniennes. Des explosions ont été rapportées dans plusieurs villes portuaires. Ce matin, le principal négociateur iranien a déclaré que le détroit d'Ormuz ne sera ouvert qu'en vertu de modalités iraniennes et non sous la pression des menaces américaines. Le cours du pétrole, lui, repart vers les sommets. Sur le Tour de France, c'est le néerlandais Olaf Koch qui a remporté la 5e étape. Et puis en football, c'est pour ce soir le quart de finale de Coupe du Monde qui va opposer la France au Maroc. Et bonne nouvelle, Aurélien Tchouaméni, qui était blessé à la cuisse, a participé à la séance d'entraînement collective ce mercredi. Il va mieux, selon Didier Deschamps, mais il devrait être trop court pour tenir sa place ce soir dans l'entrejeu.

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1: Bonjour à tous, l'horoscope de ce jeudi 9 juillet, on commence avec les béliers. Restez raisonnables dans vos petites folies. Les taureaux, vous avancez dans votre boulot de façon régulière et appliquée, vous serez très satisfaits. Les gémeaux, modérez vos appétits, qu'ils soient alimentaires, financiers ou sociaux. Les cancers, une situation positive vous donne envie de faire des choses. Les lions, vous aurez l'art de poser les questions. Les vierges, vous recevrez des nouvelles agréables. Les balances, attention, vous risquez de créer quelques tensions à la maison. Les scorpions, vous disposez d'excellents atouts pour passer une très bonne journée. Les sagittaires, gaieté et légèreté sont au programme. Les capricornes, votre générosité est récompensée. Les verseaux, les excès en tout genre que vous avez fait ces derniers temps se font sentir. Et puis les poissons, ne doutez pas, suivez votre instinct.
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1: Bonjour à toutes et à tous, on débute avec le match de l'équipe de France face au Maroc ce jeudi soir à 22h française à Foxborough. Les Bleus retrouvent la nation qu'ils avaient éliminée en demi-finale du Mondial au Qatar il y a 4 ans. Les Bleus s'étaient imposés 2-0 et ce soir on espère retrouver le football, le vrai, pas celui proposé par les Paraguayens qui ont multiplié les fautes et les actes d'anti-jeu sans jamais être sanctionnés. Le Maroc se présente après un début de Coupe du Monde réussi, marqué notamment par un nul 1 partout face au Brésil, puis des victoires face à l'Écosse 1-0 et Haïti 4-2. Les Marocains ont ensuite éliminé les Pays-Bas au tir au but 1 partout à l'issue du temps réglementaire et le Canada 3-0 en 8e. Avec 3 buts en phase de poule, Saïbari semble être une arme offensive importante pour le Maroc. Les Bleus, eux, pourraient compter sur le retour d'Aurélien Tchouaméni. Au milieu de terrain, le joueur du Real Madrid s'est entraîné normalement avec le groupe hier et en attaque, Désiré Doué pourrait être titularisé à la place de Bradley Barcola qui lui a été préféré ces derniers matchs. Et au niveau météo, le match devrait se dérouler sans le moindre orage à l'horizon, contrairement à ce qui avait été redouté contre le Paraguay. 29 degrés sont annoncés à Boston ce jeudi au moment du coup d'envoi. Et la rencontre sera arbitrée par un Argentin, Facundo Tello, qui a déjà officié lors des quarts de finale de Coupe du Monde 2022. C'était déjà le Maroc qui avait battu le Portugal 1-0. En cyclisme, c'est presque une victoire française qui s'est jouée hier à Pau. La 5e étape a été remportée par le sprinter de l'équipe Decathlon CMA-CGM, Olaf Kooij. Le Néerlandais a devancé Max Canter et Tim Merlier sur la ligne d'arrivée. Au général, Torsten Train reste en jaune. Tadej Pogacar est 4e après de 8 minutes, tout comme Jonas Vingegaard qui subit le même écart. Les deux favoris pourraient s'expliquer dès ce jeudi entre Pau et Gavarnie avec les cols d'Aspin et du Tourmalet à escalader notamment. Enfin, en tennis, les demi-finales femmes au programme ce jeudi à Wimbledon entre Karolina Muchova et Coco Gauff d'un côté, puis entre Marta Kostiuk et Linda Noskova. Voilà, c'est la fin de ce flash. Très belle journée de sport.
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0: Offre 210 CDQN, la ferme au canard située à Montignac-Lascaux recherche une ou un vendeur de produits de la ferme. Les débutants sont acceptés, le contrat proposé est un CDD d'un mois de 37 heures par semaine. Offre 209 SPSP, Patrick Logistique situé à Terrasson recherche une ou un secrétaire comptable, 2 ans d'expérience sur un poste similaire dans le transport ainsi qu'un bac plus 2 ou équivalent comptabilité sont demandés. Le contrat proposé est un CDI de 35 heures par semaine. Offre 208 SYLJ. Patrick Logistique situé à Terrasson recherche également une ou un conducteur routier. Les débutants sont acceptés. Le permis EC poids lourd plus remorque est nécessaire. Le contrat proposé est un CDI de 35 heures par semaine. Offre 208 CSKN. L'association Cap Service à domicile pour le secteur du Lardin-Saint-Lazare recherche une ou un auxiliaire ou assistant de vie aux familles. Les débutants sont acceptés. Une formation CAP, BEP et équivalent santé, titre DEAES ou ADVF, ainsi que le permis B sont demandés. Le contrat proposé est un CDD de 5 mois de 24 heures par semaine. Offre 208 WCNN. Le camping de Pérignac recherche une ou un animateur d'activités culturelles et de détente. Les débutants sont acceptés, la maîtrise de l'anglais est demandée. Le contrat proposé est un CDD de 2 mois, de 35 heures par semaine. 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Cet été, venez découvrir les grands sites du Périgord.
1: Bienvenue à Bonaguil, une forteresse sur une base du XIIIe siècle avec un agrandissement au XVe siècle. Donc le donjon et le logis, ça c'est la première partie de construction. Et ensuite tout le reste de la forteresse, donc un peu plus tardif. Ici on se trouve donc dans la barbacane, c'est le premier endroit stratégique de défense dans le château. Si on veut résumer rapidement, c'est un bouclier défensif. Et là on va passer sur un pont-levis qui a été reproduit il y a quelques années maintenant par des élèves d'un lycée professionnel. Et ici à Bonaguil, on avait 7 ponts-levis. Dans le château. Alors attention au niveau des marches ici, elles sont défensives. Et on se trouve ici devant la casemate, qui est le deuxième grand lieu stratégique de défense à Bonaguil. C'est un couloir qui est souterrain. On est descendu, il faut remonter. Avec un escalier très étroit. Et voici l'aiguille rocheuse, le creux de l'aiguille rocheuse, donc la grotte. Tout au fond, à droite, on a accès à une tour du moineau. C'est une petite tour de défense qui est accessible uniquement depuis la grotte. Ce qui permet d'assurer une protection supplémentaire, mais on la verra mieux depuis l'extérieur. Et donc les fossés du château, des fossés qui sont secs, on n'a jamais eu d'eau. C'est vrai que parfois quand on voit le château fort, on a toujours envie de voir des douves autour. Donc la tour du moineau, elle est juste ici. On n'a aucun moyen d'y rentrer, hein. Donc uniquement depuis la grotte. Et donc là on est sur la grande esplanade, plutôt les terrasses de Marguerite de Fumel. C'est là où elle avait fait ses beaux jardins, visibles depuis ses appartements, avec une très belle vue sur toute la vallée. Et donc là, on arrive au niveau de l'entrée de la tour carrée, avec un autre système de défense pour accueillir l'ennemi, pont-levis, canonnière et machicoulis en haut de la tour. Et donc là, c'est la salle des graffitis. On l'appelle comme ça parce que c'est une salle où on a retrouvé les plus beaux exemplaires de graffitis. On a pu assez bien les conserver, ce qu'on pouvait en avoir dans l'ensemble du château. Quand on était invité entre le 6e et le 7e siècle, on venait inscrire des choses sur les murs. Des noms, des dates, des poèmes, ça dépend un peu ce qu'on veut essayer de décrypter. Donc juste ici, la chambre de Marguerite, ce qu'il en reste avec la cheminée. Et là, il nous reste le donjon à faire. Le donjon qui se mérite avec 90 marches, avec une très belle vue sur l'ensemble des environs et sur l'ensemble du château aussi en hauteur, c'est très beau. Et voilà, là, on a fait le tour du château. On a une exposition de dessins sur les châteaux du Périgord avec l'artiste Maxence Albanel. Donc ça, c'est du 26 mai au 31 août. On a également un banquet médiéval, hein. Donc le 17 juillet et le 19 juillet, il y a 2 dates cette année. Pour les plus petits, on a des chasses au trésor. Donc ça, c'est les mercredis et les jeudis matin, sur réservation obligatoire. Donc ça, c'est un jeu de piste dans l'ensemble du château, avec potentiellement un trésor à la clé.

0: 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Bonjour.
1: Bonjour, une nouvelle journée étouffante. La canicule s'étend. Météo France place 72 départements en vigilance orange dès ce midi. Et puis le Haut Conseil pour le climat alerte d'ailleurs sur une situation qui devient dangereuse. Dans son 8e rapport annuel, il souligne que la France et la Corse se sont réchauffés de 2,2 degrés depuis le début du siècle. Parallèlement, Copernicus annonce que juin a été le mois de juin le plus chaud jamais enregistré de l'Europe occidentale. Dans les Pyrénées-Orientales, l'incendie qui a parcouru près de 5000 hectares ne progresse plus, mais il n'est toujours pas fixé. Le risque de reprise est élevé selon la préfecture et le renforcement du vent complique le travail des soldats du feu. Au cours des 8 premiers jours de juillet, environ 7800 hectares ont été brûlés en France. Il va aussi faire chaud sur les routes. Demain sera classé noir en Auvergne-Rhône-Alpes, rouge partout ailleurs. Samedi, la vigilance noire s'étend au nord et au grand ouest. Les axes vers les côtes seront saturés tout au long de la journée. Bison Futé appelle les automobilistes à redoubler de vigilance aux heures les plus chaudes. Après avoir annoncé sa candidature, Marine Le Pen mise sur son pourvoi en cassation pour mener sa campagne sans bracelet électronique. La Cour de cassation annonce qu'elle pourrait être en mesure de prendre sa décision au plus tard début avril 2027, alors que le premier tour de l'élection doit se tenir le 18 avril. Les États-Unis ont de nouveau frappé l'Iran cette nuit. L'armée américaine annonce avoir atteint 90 cibles iraniennes. Des explosions ont été rapportées dans plusieurs villes portuaires. Ce matin, le principal négociateur iranien a déclaré que le détroit d'Ormuz ne sera ouvert qu'en vertu des modalités iraniennes et non sous la pression américaine. Le cours du pétrole, lui, repart à la hausse. Sur le Tour de France, c'est le néerlandais Olaf Koch qui a remporté la 5e étape. Et puis, côté football, aucun débordement ne sera toléré. Le ministre de l'Intérieur, Laurent Nunez, exige un renforcement des dispositifs de sécurité pour les prochains matchs de la Coupe du Monde et notamment pour le quart de finale France-Maroc qui se joue ce soir. Bonne nouvelle en tout cas côté jeu avec Aurélien Tchouaméni qui était blessé à la cuisse et qui a participé à la séance d'entraînement hier. Ça va mieux, a indiqué le sélectionneur des Bleus Didier Deschamps ce mercredi en conférence de presse. Mais le joueur devrait être un peu trop court pour tenir sa place ce soir lors de ce match très attendu.

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1: Bonjour à tous, l'horoscope de ce jeudi 9 juillet, on commence avec les béliers. Restez raisonnables dans vos petites folies. Les taureaux, vous avancez dans votre boulot de façon régulière et appliquée, vous serez très satisfaits. Les gémeaux, modérez vos appétits, qu'ils soient alimentaires, financiers ou sociaux. Les cancers, une situation positive vous donne envie de faire des choses. Les lions, vous aurez l'art de poser les questions. Les vierges, vous recevrez des nouvelles agréables. Les balances, attention, vous risquez de créer quelques tensions à la maison. Les scorpions, vous disposez d'excellents atouts pour passer une très bonne journée. Les sagittaires, gaieté et légèreté sont au programme. Les capricornes, votre générosité est récompensée. Et les verseaux, les excès en tout genre que vous avez fait ces derniers temps se font sentir. Et puis les poissons, ne doutez pas, suivez votre instinct.
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1: Bonjour à toutes et à tous. L'info locale de proximité en terrassonnée de ce jeudi 9 juillet 2026. La vente d'alcool interdite le long du parcours du Tour de France en Dordogne. Il ne peut pas y avoir de buvette. Dans une zone de 100 mètres de chaque côté des routes empruntées par les coureurs, samedi 11 juillet, la mesure ne concerne pas les bars et les restaurants. La consommation d'alcool n'est en revanche pas interdite. Les spectateurs peuvent donc apporter leur propre boisson. En attendant le passage de la caravane et des coureurs, la vente et la consommation ne sont pas non plus autorisées dans l'espace public, dans les rues. Ce soir, jeudi, pour le quart de finale de l'équipe de France de football en Coupe du Monde. Attention pour vos déplacements, samedi, les routes départementales concernées par le tracé de l'étape Périgueux-Bergerac du Tour de France seront fermées environ 4 heures avant l'arrivée des cyclistes. Il sera impossible d'y circuler, ni même de les traverser pour rejoindre d'autres routes départementales. Les routes redeviendront accessibles entre 30 et 45 minutes après le passage du peloton. Les coureurs passeront par Fausse-Magne, Thenon, Aurillac du Périgord, Montignac, Lascaux, Tonac, Le Moustier, Tursac, Les Aisies, Sarlat, Dôme. À Fausse-Magne, par exemple, la caravane publicitaire est annoncée vers 11h38 et les coureurs vers 13h50. Le risque d'incendie est toujours sévère en Dordogne, classé en risque au feu de forêt. Un habitant de Dôme a mis le feu hier matin pour brûler des végétaux. Les flammes se sont propagées à 25 mètres de haies. Cet habitant a reçu une amende. Le risque d'incendie est modéré en Corrèze. Un incendie a brûlé 5 hectares de prairies hier à Voutezac. Certaines mairies annoncent déjà l'annulation du feu d'artifice du 14 juillet en raison des conditions climatiques et du risque d'incendie élevé. C'est le cas à Hautefort, sur l'étang du Coucou et à Montignac-Lascaux. Rugby Terrasson connaît les autres équipes de la poule 2 en Régional 1 de Nouvelle-Aquitaine pour la saison 2026-2027. L'USCT rencontrera NSL Rugby, NAV section La Grolière, Pompadour, Saint-Thierry-Urca, le rugby club Libournais, Issy-Jacq, Ussel, Égletons, Ribérac et Salon-la-Tour-Uzerche. En Régional 2, l'USV, le Lardin et Montignac se retrouvent dans la même poule, la poule 3, qui sera très Lot-et-Garonne avec le RC Quéranet, la Capelle Biron, Le Passage, Sainte-Bazeille, Lavardac, Miramont. Il y aura quand même deux autres équipes, Périgordine, Saint-Cyprien et Trélissac. Une soirée réunionnaise est organisée vendredi prochain 17 juillet à Pazaillac avec deux invités exceptionnels, la productrice de films Cynthia Pinet et la réalisatrice scénariste Marie-Hélène Roux, notamment pour leur film À court d'enfants qui évoquait donc le problème des enfants de la Creuse. C'est un retour au pays donc pour Cynthia Pinet et Marie-Hélène Roux.
2: Comme vous le savez, moi je suis originaire donc du Terrassonnais, j'ai toute ma famille qui est à Pazaillac et l'idée c'était avec les films d'organiser une soirée pour justement créer un petit événement dans la région, dans la commune et essayer de créer un moment de convivialité.
1: Donc il y a un repas qui sera servi pour rester dans le thème, hein, c'est ça?
3: Oui, il y aura un rougail saucisse qui est le plat emblématique de La Réunion. Donc c'est histoire de montrer le film, de partager, d'échanger avec le public, avec les invités qui viennent, et puis ensuite de manger, de boire et d'une formule un petit peu qui soit conviviale où on reste ensemble et puis on peut parler de cinéma et d'autres choses.
1: Alors il faut se dépêcher, il reste quelques places parce que les réservations sont prises jusqu'au samedi 11, hein, vous m'avez dit je crois.
2: Hein. Oui, exactement, on a déjà un taux de réservation qui est assez important, donc il reste quelques places. Et l'idée c'est que cet événement soit à fiche complet et ce serait vraiment formidable pour cette soirée.
1: J'ai l'impression que mine de rien, vous avez choisi toutes les deux de traiter au cinéma des sujets très discrets dans l'actualité, dans les livres aussi, pour essayer de toucher le grand public et essayer peut-être de faire bouger les choses. Avec Muganga, avec...
3: Oui, À court d'enfants, oui, Une vie déportée, mais c'est moi ce qui m'intéresse, et je parle pour moi et Cynthia pourra parler pour elle-même, mais c'est de... Je crois que le cinéma... En tout cas, peut apporter un regard, peut apporter, conscientiser des choses dont on ne parle pas, des histoires ou des faits, en l'occurrence des faits réels. et une souffrance qui s'est passée dans les années 60-70 en France et plus précisément à La Réunion. Et c'est, oui, moi j'aime bien mettre la lumière sur des événements dont on ne parle pas, en montrer aussi la force de destin, de personnes qui se battent. Et oui, des sujets difficiles, mais des sujets qui sont nécessaires pour qu'on puisse avancer. Et il faut regarder la vérité en face, je crois, pour pouvoir mieux avancer et créer une société meilleure.
2: Et c'est surtout pour compléter ce que dit Marie-Hélène, c'est qu'il y a une appétence du public pour ce genre de film. Et on s'en est rendu compte, notamment avec Muganga, qui est un sujet vraiment très difficile. Et le public a été au rendez-vous, puisqu'on a fait plus de 300 000 entrées en France, ce qui est vraiment énorme aujourd'hui. En termes d'entrées, le film a été sélectionné dans plus de 50 festivals internationaux. Il a reçu plus de 25 prix. Donc, il y a vraiment une appétence du public pour ce genre de film. Et on l'avait déjà mesuré avec À court d'enfants, même si c'était un moyen métrage. On avait vu justement les retours du public. Le film avait très bien marché en festival. Donc oui, on a envie de porter à l'écran des sujets voilà, dont on parle peu et qui amènent une réflexion, parce que les sujets qu'on aborde, on n'a pas de leçons à donner, on n'est pas là pour ça, on est là juste pour mettre la lumière en fait sur des sujets qui nous touchent et sur lesquels on a envie de s'engager.
1: Là, c'était Cynthia Pinet, donc productrice de film, et Marie-Hélène Roux, donc réalisatrice scénariste du film À court d'enfants, qui organise donc une soirée réunionnaise le 17 juillet, c'est vendredi en 8 à Pazaillac. Les réservations sont prises jusqu'à ce samedi 11 juillet. Au 06 98 49 66 36, 06 98 49 66 36. Fin de cette édition, merci de l'avoir suivi.

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0: 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Bonjour.
1: Bonjour, une nouvelle journée sous un dôme de chaleur. La canicule s'étend. Météo France place la quasi-totalité du pays, soit 72 départements, en vigilance orange dès ce midi. Dans les Pyrénées-Orientales, l'incendie qui a parcouru près de 5000 hectares ne progresse plus, mais il n'est toujours pas fixé. Le risque de reprise est élevé, selon la préfecture. Au cours des 8 premiers jours de juillet, environ 7800 hectares ont brûlé en France. Il va faire chaud sur les routes également. Demain sera classé noir en Auvergne-Rhône-Alpes, rouge partout ailleurs. La vigilance noire va s'étendre samedi sur les côtes du nord au Grand Ouest avec des axes saturé. Bison Futé appelle à la plus grande prudence aux heures les plus chaudes. Sur les routes toujours et en voiture, rien ne va plus pour Volkswagen. Le conseil de surveillance du groupe automobile se réunit ce jeudi à Wolfsburg pour discuter d'un plan de restructuration drastique. Les ventes sont en chute libre et le constructeur envisage la fermeture de plusieurs usines en Allemagne. 50 000 suppressions d'emplois sont déjà actées et 50 000 autres pourraient suivre. Marine Le Pen est donc candidate pour 2027 et elle mise sur son pourvoi en cassation pour ne pas avoir de bracelet électronique durant sa campagne. Le procureur général près la Cour de cassation a déclaré aujourd'hui que la Cour est en ordre de marche pour que ce pourvoi soit traité avant le scrutin présidentiel. Nous ferons tout pour tenir cet objectif, a-t-il ajouté. Au Moyen-Orient, les frappes américaines contre l'Iran cette nuit ont touché 90 cibles militaires selon Washington. En France, Jean-Noël Barrot condamne une violation de l'accord de paix par l'Iran et appelle au calme et à la reprise des discussions. Le ministre indique que le porte-avions Charles de Gaulle ne fera pas demi-tour malgré cette reprise des frappes. Du cyclisme avec sur le Tour de France le néerlandais Olaf Kohl qui a remporté la 5e étape hier. Enfin, côté football, aucun débordement ne sera toléré. Le ministre de l'Intérieur, Laurent Nunez, exige un renforcement des dispositifs de sécurité pour le quart de finale France-Maroc de ce soir. Sur le terrain, c'est l'arbitre argentin réputé sévère, Facundo Tello, qui officiera pour cette rencontre prévue à 22h. Dans l'équipe des Bleus, Aurélien Tchouaméni a repris l'entraînement collectif ce mercredi après sa blessure à la cuisse. Mais le sélectionneur des Bleus, Didier Deschamps, a indiqué que le milieu tricolore devrait être trop court pour jouer. Ce soir, rendez-vous à 22h.

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0: 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Bonjour.
1: Bonjour, une nouvelle journée sous un dôme de chaleur. La canicule s'étend, Météo France place la quasi-totalité du pays, soit 72 départements, en vigilance orange dès ce midi. Dans les Pyrénées-Orientales, l'incendie qui a parcouru près de 5000 hectares ne progresse plus, mais il n'est toujours pas fixé. Le risque de reprise est élevé, selon la préfecture, au cours des 8 premiers jours de juillet. Environ 7800 hectares ont brûlé en France. Il va faire chaud sur les routes également. Demain sera classé noir en Auvergne-Rhône-Alpes, rouge partout ailleurs. La vigilance noire va s'étendre samedi sur les côtes du nord au Grand Ouest, avec des axes saturé. Mise en futaie appelle à la plus grande prudence aux heures les plus chaudes. Sur les routes toujours et en voiture, rien ne va plus pour Volkswagen. Le conseil de surveillance du groupe automobile se réunit ce jeudi à Wolfsburg pour discuter d'un plan de restructuration drastique. Les ventes sont en chute libre et le constructeur envisage la fermeture de plusieurs usines en Allemagne. 50 000 suppressions d'emplois sont déjà actées et 50 000 autres pourraient suivre. Marine Le Pen est donc candidate pour 2027 et elle mise sur son pourvoi en cassation pour ne pas avoir de bracelet électronique durant sa campagne. Le procureur général après la Cour de cassation a déclaré aujourd'hui que la Cour est en ordre de marche pour que ce pourvoi soit traité avant le scrutin présidentiel. Nous ferons tout pour tenir cet objectif, a-t-il ajouté. Au Moyen-Orient, les frappes américaines contre l'Iran cette nuit ont touché 90 cibles militaires selon Washington. En France, Jean-Noël Barrot condamne une violation de l'accord de paix par l'Iran et appelle au calme et à la reprise des discussions. Le ministre indique que le porte-avions Charles de Gaulle ne fera pas demi-tour malgré cette reprise des frappes. Du cyclisme avec sur le Tour de France le néerlandais Olaf Kolk qui a remporté la cinquième étape hier. Enfin, côté football, aucun débordement ne sera toléré. Le ministre de l'Intérieur, Laurent Nunez, exige un renforcement des dispositifs de sécurité pour le quart de finale France-Maroc de ce soir. Sur le terrain, c'est l'arbitre argentin réputé sévère, Facundo Tello, qui officiera pour cette rencontre prévue à 22h. Dans l'équipe des Bleus, Aurélien Tchouaméni a repris l'entraînement collectif ce mercredi après sa blessure à la cuisse. Mais le sélectionneur des Bleus, Didier Deschamps, a indiqué que le milieu tricolore devrait être trop court pour jouer. Ce soir, rendez-vous à 22h.

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0: 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Bonjour.
1: Bonjour, une nouvelle journée sous un dôme de chaleur. La canicule s'étend, Météo France place la quasi-totalité du pays, soit 72 départements, en vigilance orange dès ce midi. Dans les Pyrénées-Orientales, l'incendie qui a parcouru près de 5000 hectares ne progresse plus, mais il n'est toujours pas fixé. Le risque de reprise est élevé, selon la préfecture, au cours des 8 premiers jours de juillet. Environ 7800 hectares ont brûlé en France. Il va faire chaud sur les routes également. Demain sera classé noir en Auvergne-Rhône-Alpes, rouge partout ailleurs. La vigilance noire va s'étendre samedi sur les côtes du nord au Grand Ouest, avec des axes saturé. Bison Futé appelle à la plus grande prudence aux heures les plus chaudes. Sur les routes toujours et en voiture, rien ne va plus pour Volkswagen. Le conseil de surveillance du groupe automobile se réunit ce jeudi à Wolfsburg pour discuter d'un plan de restructuration drastique. Les ventes sont en chute libre et le constructeur envisage la fermeture de plusieurs usines en Allemagne. 50 000 suppressions d'emplois sont déjà actées et 50 000 autres pourraient suivre. Marine Le Pen est donc candidate pour 2027 et elle mise sur son pourvoi en cassation pour ne pas avoir de bracelet électronique durant sa campagne. Le procureur général près la Cour de cassation a déclaré aujourd'hui que la Cour est en ordre de marche pour que ce pourvoi soit traité avant le scrutin présidentiel. Nous ferons tout pour tenir cet objectif, a-t-il ajouté. Au Moyen-Orient, les frappes américaines contre l'Iran cette nuit ont touché 90 cibles militaires selon Washington. En France, Jean-Noël Barrot condamne une violation de l'accord de paix par l'Iran et appelle au calme et à la reprise des discussions. Le ministre indique que le porte-avions Charles de Gaulle ne fera pas demi-tour malgré cette reprise des frappes. Du cyclisme avec sur le Tour de France le néerlandais Olaf Kolch qui a remporté la cinquième étape hier. Enfin, côté football, aucun débordement ne sera toléré. Le ministre de l'Intérieur, Laurent Nunez, exige un renforcement des dispositifs de sécurité pour le quart de finale France-Maroc de ce soir. Sur le terrain, c'est l'arbitre argentin réputé sévère, Facundo Tello, qui officiera pour cette rencontre prévue à 22h. Dans l'équipe des Bleus, Aurélien Tchouaméni a repris l'entraînement collectif ce mercredi après sa blessure à la cuisse. Mais le sélectionneur des Bleus, Didier Deschamps, a indiqué que le milieu tricolore devrait être trop court pour jouer ce soir. Rendez-vous à 22h.

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0: Aujourd'hui, direction la route de Villac, à Terrasson-la-Ville-Dieu, où les passeurs de mémoire s'apprêtent à faire revivre l'histoire du 11 au 15 juillet. C'est là qu'ils installent leur traditionnel camp du 14 juillet, qui accueillera le public pour une immersion dans l'univers de la Seconde Guerre mondiale avec un camp militaire reconstitué. Pour nous en dire plus dans cette nouvelle édition de TerraZoom sur Cristal FM, Xavier Munoz s'est entretenu avec le président des passeurs de mémoire, Arnaud Chargé.
1: Du 11 au 15 juillet, les années 40 reprennent vie à Terrasson. Les passeurs de mémoire installent leur traditionnel camp du 14 juillet, un village militaire reconstitué où le public pourra découvrir véhicules d'époque, musées, expositions, reconstitutions historiques et de nombreuses autres animations. Et pour nous présenter tout ça, nous recevons aujourd'hui Arnaud Chargé, le président des passeurs de mémoire. Bonjour Arnaud.
2: Bonjour Xavier.
1: Alors Arnaud, on vous reçoit très régulièrement sur notre antenne, on connaît bien votre association, les passeurs de mémoire, mais il y a peut-être des gens qui sont en vacances, qui sont de passage ou qui nous écoutent dans leur voiture. Rappelez-nous ce que sont les passeurs de mémoire.
2: Alors les passeurs de mémoire, c'est une poignée de passionnés de la Seconde Guerre mondiale pour cette période bien particulière. On fait du 11 novembre, mais là on est vraiment en focus sur le 14 juillet, la Seconde Guerre mondiale, le débarquement allié, et donc on a créé notre association il y a 20 ans, bientôt 21 ans, et puis on a évolué au fil du temps, et on propose donc beaucoup de choses aux gens qui peuvent nous rencontrer sur ce camp. Des baptêmes, nous rencontrer, nous, en tant qu'êtres humains, de leur parler de notre passion, expliquer pourquoi nous faisons tout ça, ce devoir de mémoire que nous réalisons à chaque fois. On peut poser des questions, même les plus anodines ou les plus bizarres, mais on a toujours des réponses à donner aux gens sur cette période bien particulière.
1: Votre association à l'œuvre pour le devoir de mémoire, qui est au cœur de vos actions, hein, c'est essentiel pour continuer à transmettre cette histoire, notamment peut-être auprès des plus jeunes.
2: L'association a ce but premier, donc c'est de promouvoir le devoir de mémoire. Notre logo a changé cette année, c'est aux braves, à ceux d'hier et d'aujourd'hui. Ceux d'hier, c'est toutes les personnes qui ont œuvré pour la liberté, même si on a perdu le sens profond de ce mot, parce qu'on vit dans un pays relativement calme depuis 80 ans. Les générations qui ont connu ces conflits ne sont plus là, elles ont disparu au fil du temps. Donc on a cette obligation, je dirais, morale vis-à-vis de ces gens qui ont œuvré, de se souvenir de ces moments-là. Il y a d'autres moments plus importants dans la vie, certainement, de tout à chacun, mais on a cet espace de liberté qui s'appelle la démocratie, et on est dans un pays libre, et c'est grâce à tous ces gens qui se sont battus pour retrouver cette liberté sur notre sol français et européen.
1: Ce camp du 14 juillet est devenu un rendez-vous désormais incontournable pour l'association. Comment est née cette manifestation il y a maintenant une vingtaine d'années, si je ne me trompe pas?
2: Oui, tout à fait. Alors, elle est pas née à Terrasson. C'est monsieur Gardet, Jean-Paul Gardet, qui était maire au Lardin, qui a voulu nous accueillir la première fois. Il était ami avec mon père. Donc, ça a permis ce lien et on a décidé de se retrouver. C'est une idée commune. On avait que des jeeps au départ et puis on a fait appel à des potes de droite et de gauche qui ont décidé de venir. La mayonnaise a pris et puis au fil du temps, on a grandi et puis on a décidé d'installer vraiment dans le dur, vraiment tel qu'étaient les séquences, comment on peut en trouver en Normandie, à Terrasson-la-Ville-Dieu, maintenant depuis très nombreuses années.
1: Ce camp, il sera installé du 11 au 15 juillet. Je crois qu'on n'a pas dit le lieu, c'est Route de Villac, tout simplement. On ne pourra pas le rater. Qu'allez-vous vous réserver pour cette édition 2026, notamment aux visiteurs?
2: On a changé de braquet, j'irai, pour bien des choses. Donc on a réussi à d'abord reconstituer un camp avec nos véhicules. Ça partira donc de la Harley Davidson, en passant par les Wessels. C'est un petit véhicule chenille américain, de la Jeep, du Dodge, du GMC, de l'Aftrac, du Scoot Car. Donc ça, c'est le décor qui est planté sous l'étoile de tente. Donc il y aura une ambiance rétro avec des musiques des années 40. Et donc il y a la possibilité de venir à notre rencontre gratuitement. L'entrée du camp est purement gratuite. Les enfants pourront monter dans les véhicules. Il y a des baptêmes qui seront organisés. Donc on va vraiment avoir une plage de fonctionnement beaucoup plus large. Donc de pouvoir présenter beaucoup plus de choses que d'habitude. Il y aura des expositions. On a fait venir des jeunes Toulousains cette année qui sont spécialisés dans la chirurgie. Donc de la Seconde Guerre mondiale. Là vous allez rentrer sous une toile de tente hôpital où vous allez être pris en groupe, et là pendant 40 minutes vous avez des choses un peu gore. Que se passait avec tous les ustensiles des chirurgiens de l'époque sous une toile de tente américaine. C'est quelque chose qui est innovant, on n'avait jamais fait jusqu'à présent. On tenait à ce qu'il soit là. Il y aura donc notre musée associatif sur le soldat américain au quotidien, avec les bouteilles de coca, tout ce qui va avec. On a une quarantaine de dioramas exceptionnels. Une salle d'armes qui sera présente sous toile de tente, où là vous pourrez, jeunes et moins jeunes, venir toucher des répliques d'armes, comme ça il n'y a pas de risque. Manipuler ces armes en toute sécurité, elles sont fausses, mais elles sont des répliques de la Seconde Guerre mondiale, et donc ça c'est des choses qui plaisent énormément aux jeunes.
1: On va résumer, donc il y aura votre musée qui sera bien sûr, sur place, des dioramas. J'aimerais qu'on explique un petit peu ce que sont les dioramas. Il y aura bien sûr des expositions, vous l'avez dit, des reconstitutions historiques, notamment avec l'infirmerie militaire. Diorama, c'est quoi ?
2: Diorama, c'est, on a un fou furieux dans l'association, je l'appelle comme ça, Jean-Luc, qui est là depuis 15 ans avec nous, et puis qui mettait avant des bateaux en bouteille. Donc je peux pas comprendre comment on peut faire ça. C'est faut passer de gros bateaux par le goulot, même si les bouteilles sont grosses, j'ai du mal à comprendre qu'on peut arriver à faire ça. Et Jean-Luc s'est spécialisé dans le diorama, c'est-à-dire qu'il achète des maquettes et il crée des scénettes. Mmh. Il fabrique, ça arrive en pièces détachées, tout ça. Donc il le peint. On passe des soirées à faire des scénarios pour comment est-ce qu'on positionne ça, est-ce qu'on fait un ruisseau, etc., etc., etc. Donc il a les V1, les V2, il a des scènes il a des scènes de bateaux, il a une quarantaine de dioramas qui sont exceptionnels avec des détails infinis. On était en exposition il y a un mois à Brive, les gens sont venus voir, puis les enfants sont juste à hauteur et on voit tout en 3D, c'est quand même exceptionnel. C'est un travail de fou, de titan. Il a des décors russes. Par exemple, pour pouvoir faire les tuiles des maisons russes, il a acheté des tuyères qu'il a coupées en morceaux, il fabrique ses briques pour faire les murets exploser, etc., etc. C'est extraordinaire, ça a pas de comparaison à faire.
1: C'est un vrai passionné, et pour avoir vu quelques photos de ce qu'il fait, c'est très impressionnant. Hein.
2: Oui.
1: Donc ces dioramas qui seront présents lors de votre camp militaire du 14 juillet. Donc vous avez parlé un petit peu des animations. Il y aura aussi une randonnée nocturne en jeep. Ça, c'est nouveau, ça ?
2: Non, c'est pas nouveau.
1: C'est pas nouveau.
2: Quand on a remis ça au goût du jour, c'est l'an dernier, c'est avec Louis, mon fils, qui avait décidé de faire cette chose. C'est toujours compliqué à organiser, des feux qui marchent pas, etc., etc., que tout le monde soit prêt au bon moment. Et puis ça a matché l'an dernier, puisqu'on a fait, on est parti à 40 et une quinzaine de véhicules sur Villac. Nous sommes allés voir Greg la boulange, que je connais depuis de nombreuses années, et puis on a pu rentrer dans son fournil, on l'a aidé à enfourner les pains. Les gens qui sont de grandes villes n'avaient jamais vu de pain de four à bois, donc c'était une expérience supplémentaire. Et puis on est passé par des endroits un peu rocambolesques, il faisait très beau, le ciel était étoilé, donc c'est un moment qui est quand même exceptionnel de ces convois de nuit en roulant au pas. On avait invité des gens de l'extérieur qui sont venus, donc des civils qui ont voulu nous suivre et qui ont trouvé cette expérience enrichissante. Donc on a décidé de réitérer. J'ai été contacté par des gens qui souhaitent faire ce rando ou même dormir sur place, chose qui peut se faire. Donc ce rando se fera de nuit, on partira vers 23h30. Greg va décaler sa fournée parce que il devait commencer à 1h du matin, il va commencer à minuit, donc on va l'aider. Et c'est un moment très agréable, suspendu dans le temps, où on va faire du pain.
1: Il y aura aussi la projection du film Il faut sauver le soldat Ryan. Je crois que ça, c'est votre film culte, Arnaud.
2: Tout à fait. C'est un film important dans ma vie. Mon ami de collectionneur qui a donné un sens bien particulier. Puis, voilà, il est plein de petits sens que les gens n'ont pas compris. Donc, on prendra le temps. Ça sera le dimanche soir, ça. Là, c'est ouvert. C'est gratuit au public. La mairie Terrasson met à disposition des tables, des chaises. On a quelqu'un au club qui est un passionné de grand écran. Donc, on va se débrouiller. Et voilà, Monsieur Spielberg m'avait donné raison il y a quelques années sans que je le connaisse. Donc, je suis assez content que ce réalisateur international ait pu dire que j'avais compris des scènes de son film que d'autres n'avaient pas comprises. Donc c'était quand même extraordinaire à entendre, tout simplement.
1: Et bien sûr, il y aura la musique pendant tout ce moment, bien sûr, années 40, forcément.
2: Tout à fait. On a Jocelyn qui est un passionné de radio et des choses comme ça, donc ils se sont mis à deux ou trois pour travailler. Eux ont travaillé, pas moi. Moi, je tiens mon chapeau. Je dirais que je suis juste le chef d'orchestre de ces moments-là. Jocelyn Sira est un membre qui est de chez nous depuis 8 ans. C'est un homme discret qui avance et qui adore ça. Donc, il a préparé des playlists. On a remodifié 4-5 fois. Donc, il a mis tout son cœur. Donc, on a parfois modifié ce qu'il aimait parfaitement pour que ce soit un peu plus raccord avec ce que l'on fait. Donc, il a fait un énorme travail avec Patrick de Périgueux pour pouvoir présenter donc une bande sonore qui soit en adéquation avec ce moment-là.
1: Alors, on le rappelle, votre camp du 14 juillet, c'est du 11 au 15 et c'est ouvert à tout le monde et au public, évidemment. Il faut qu'on parle également du 14 juillet, puisque vous participez également aux cérémonies de commémoration du 14 juillet, et vous allez sécuriser également le son et lumière du 14 juillet, où il y a beaucoup de monde à Terrasson. Ça, c'est quelque chose maintenant qui est bien ancré.
2: Ça part malheureusement d'un constat qui est violent, c'est les attentats de Nice. Voilà, donc ça, c'est malheureusement les gens qui ont perdu la vie, toutes ces personnes. Donc Terrasson a pris conscience, puis la préfecture a dû certainement un peu forcer la main, donc... On a fait appel à nous, on a relevé le défi du temps de Pierre Delmont. Jean Bousquet nous a demandé exactement la même chose, peut-être en modifier quelques éléments. Et donc oui, nous participons donc aux commémorations, nous, la Conda, le Lardin, qui sont des partenaires financiers depuis nombreuses années, que je remercie encore. Je suis assez content parce que avant, on était souvent en avance et puis ces temps-ci, on a un peu de retard, les véhicules tombent en panne et madame le maire du Lardin m'appelle en disant monsieur Chargé, je ne vois pas arriver. Stéphane Roudier de Conda me dit à peu près la même chose, il m'appelait deux, trois fois, donc je suis assez content que ce manque, quand on n'est pas là, c'est peut-être pas bien, mais voilà, que quand on n'est pas là, eh bien, on manque, donc c'est pas si mal que ça.
1: C'est une forme de reconnaissance également.
2: Exactement, pour le travail qui est accompli depuis 20 ans, où on branche pas, on est comme la grande muette de l'armée, on dit rien, on avance, et voilà, c'est comme ça. Et sécuriser la ville de Terrasson est un acte de civisme avant tout. Alors bien sûr, il est sous nos véhicules, avec nos véhicules, ces véhicules, comme j'expliquais à la préfecture à l'époque, qui ont permis de libérer l'Europe, c'est pas rien quand même, du joug nazi et de ses alliés. Plus de 80 ans après, ces véhicules servent encore à protéger notre population, donc il y a une forme de reconnaissance profonde, même si tout le monde sait ce qu'est une Jeep, voilà, elles ont œuvré pour cette liberté, et elles œuvrent encore, tous ces véhicules œuvrent encore pour préserver face à la folie humaine qui peut malheureusement frapper n'importe où. Hein. Voilà, donc je suis assez fier de ce retour d'investissement auquel je n'ai jamais pensé il y a 20 ans quand nous avons créé cette association.
1: En tout cas, votre camp est là depuis une vingtaine d'années, donc il aura lieu cette année du 11 au 15. On le rappelle, c'est Routes de Villac. Quel est le message que vous souhaiteriez transmettre aux visiteurs qui viendraient comme ça découvrir votre camp sans forcément être un fan de véhicules militaires ou d'accessoires ou d'armes militaires ou de choses comme ça?
2: Simplement dire que la société de ce passé qui s'est levée, on ne se rend pas compte de l'effort qui a été fourni. Alors, moi je suis un pro-américain d'époque, j'ai un respect complet pour les Russes et tous les alliés qui se sont battus. Il faut savoir que tous ces hommes et toutes ces femmes aux États-Unis qui se sont levés, qui ont travaillé dans ces usines 24 heures sur 24 pour apporter la liberté par les armes, par la nourriture, que, toutes ces choses-là. Donc, l'abnégation d'un peuple vis-à-vis de... Alors bien sûr, il y a des intérêts financiers, tout le monde va dire, oui, c'est vrai. Oui, mais avec des scies, je coupe du bois. L'abnégation de ce peuple qui s'est levé, l'armée américaine avait 150 000 hommes avant la Seconde Guerre mondiale. Ils sont la 26e puissance mondiale militaire à l'époque. Quand ils rentrent en guerre le 6 juin 1944, ils vont débarquer presque 3 millions d'hommes et deviennent la première puissance mondiale militaire. Donc, voilà, ils ont œuvré pour cette liberté. Bien sûr, il y a eu les autres peuples, mais c'est eux qui ont armé tous les peuples de la Terre pour pouvoir... Voilà, faire tomber le Japon, l'Italie, l'Allemagne, pardon, de tout ce qui a pu se passer. Donc, le monde a changé après le 6 juin 1944. Notre France a changé, l'Europe a changé. Les Américains avaient quand même prévu dans leur pactage, les dirigeants américains, quelque chose qui reste profondément gravé, c'est l'opération Amgot, qu'on va remettre au goût du jour. On va fabriquer de la fausse... On a fabriqué de la fausse monnaie de l'époque. C'est-à-dire que les Américains avaient décidé de... L'Amgot, c'est... l'occupation militaire des gouvernements des territoires annexés. C'est-à-dire la France en faisait partie. Il y a des milliards qui ont été parachutés pendant quelques jours avant le débarquement du 6 juin. Et les GI avaient des millions de francs dollars dans leur poche. Donc, ils ont commencé à avancer comme ça en disant, bah, puisque nous sommes les conquérants de ce vieux continent, c'est notre monnaie qui va avoir lieu, qui va servir. Il va y avoir un homme qui s'appelle De Gaulle et qui va rencontrer ces Américains à Bayeux parce qu'il n'est pas au courant que le débarquement a lieu et il va dire à cette fausse monnaie avec les fautes d'orthographe, je n'en veux pas, c'est le franc aux Français. Les francs sont pour la France et il va avoir ses sous-préfets, ses préfets qui va déposer partout au fur et à mesure que ses armées vont avancer. Il va nous permettre de rester français et que cette monnaie disparaisse. Les agriculteurs, en ayant récupéré des milliards, ont voulu payer leurs impôts l'année suivante avec cette monnaie qui n'avait malheureusement pas lieu d'être. Donc voilà, on a fabriqué la fausse monnaie. Les gens qui vont venir devront changer leurs euros contre cet Amgot qu'on a imprimé. Et s'ils veulent boire un coup ou manger une saucisse, ils seront en obligation de payer un Amgot obligatoirement. Voilà.
1: Voilà, donc ça, c'est un petit plus que l'on pourra retrouver dans votre camp du 14 juillet, du 11 au 15 juillet, route de Villac. Pour installer tout ça, ça demande beaucoup de temps, beaucoup de bénévoles. Ça se passe bien?
2: On est actuellement une vingtaine de personnes avec des gens qui ont voilà, cette facilité. Je sais pas pourquoi, c'est le hasard de la vie. Ça reste un travail très lourd. Il y a beaucoup d'abnégation, il y a toujours quelques coups de gueule par moment quand ça se déroule pas comme on le souhaitait. Mais c'est énormément de travail, donc on est dans les starting blocks là depuis 3 semaines avec les réunions qu'on a pu faire, les avancées, les amis qui viennent, parce qu'on a des gens de Nantes, on a des gens de Bretagne qui sont là, on a des gens de Toulouse, on a des gens du Lot, on a des gens qui viennent un peu partout de France pour être avec nous, partager, de Bordeaux. C'est une expérience comme on a marqué hors du temps. Cette année, tous les groupes qu'on a rappelés m'ont dit on est focus sur ce 14 juillet, je les connais pas, et pour les trois quarts. Mmh. Et donc voilà, donc on veut les recevoir au mieux. Le repas du samedi soir, c'était l'omelette géante au cèpe. J'ai eu la chance de trouver quelques kilos de cèpe l'an dernier qu'on a mis au congélateur. Donc ils vont manger leur cèpe et voilà, et en omelette, et ça va créer des liens, j'espère, et qui nous permettront de mieux supporter cette charge de travail par rapport à ce que ça correspond quand on veut recevoir des gens correctement, tout simplement.
1: Et pour se renseigner, pour savoir un petit peu ce que vous faites, ce que fait l'association Les Passeurs Mémoire, est-ce que vous avez un site internet, les réseaux sociaux peut-être?
2: Ça y est, c'est fait. On a été à la ramasse, soyons honnêtes, pendant 20 ans presque. On a rentré Jess, une jeune demoiselle qui s'occupe de tout ça. Il y a Instagram, il y a Facebook, tout ça. Je sais pas m'en servir. Je suis pas bon. Chacun réussit à trouver son équilibre dans l'association et ça c'est pas mal du tout. Jocelyn dans la radio, d'autres pour autre chose. Voilà, on a Guillaume qui lui va venir faire cuire avec son papa. Donc ils sont rentrés juste au club pour le cochon grillé, les poulets, si tout va bien, tout se passe correctement. Donc tous ces gens-là, j'ai réussi. Le hasard, la vie a fait que ça réussit et que ça réussisse bien. Donc on est beaucoup moins nombreux. Une charge de travail importante, très importante. L'avant, le pendant, l'après. Le pendant, c'est qu'il n'y a rien de grave qui ne se passe, que tout se déroule au mieux. Ce 14 juillet, comme vous dites tout à l'heure par rapport à les festivités, que ce soit calé, que ce feu d'artifice se déroule au mieux. Et après, que je sois certain que tout le monde rentre sans histoire chez lui, garde un souvenir exceptionnel de leur venue sur Terrasson. Le camp est toujours réussi, mais il y a toujours quelques petits couacs. Nous allons essayer de pallier tous ces petits couacs qui ont eu lieu par le passé.
1: En tout cas, le camp, c'est du 11 au 15 juillet, route de Villac. C'est ouvert à tout le monde. Donc, vous pouvez vous renseigner sur les réseaux sociaux. Vous trouvez très facilement les passeurs de mémoire. Et on va rappeler, Arnaud, que vous êtes donc le président de cette association qui porte cet événement. Merci d'avoir accepté notre invitation, Arnaud.
2: Merci, Xavier, pour tout. Et puis, au plaisir de se revoir.
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0: 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Bonjour.
1: Bonjour à tous. Le dôme de chaleur reste en place sur l'Hexagone. Météo France étend sa vigilance. La quasi-totalité du pays, soit 72 départements, sont désormais en vigilance orange. Sur le flanc des incendies, le préfet des Pyrénées-Orientales autorise les habitants de 9 communes à rentrer chez eux à partir de 18h ce soir. L'incendie qui a parcouru près de 5000 hectares ne progresse plus, mais il n'est toujours pas fixé. Cependant, la situation s'améliore selon le préfet. Les conditions météo restant difficiles, il en appelle tout de même à la responsabilité de chacun. Plus globalement, sachez qu'au cours des 8 premiers jours du mois de juillet, environ 7800 hectares ont brûlé en France. Un nouveau coup de pouce en faveur des agriculteurs. Le gouvernement a annoncé des aides d'urgence d'un montant de 145 millions d'euros pour alléger la facture d'engrais des agriculteurs, ainsi qu'une stratégie durable de souveraineté, notamment pour produire davantage d'engrais décarbonés en France. Le ministre de l'Éducation nationale lui évoque déjà la prochaine rentrée scolaire. Selon Édouard Geffray, nous aurons assez de professeurs cette année. Au Moyen-Orient, les frappes américaines contre l'Iran cette nuit ont touché 90 cibles militaires selon Washington. Jean-Noël Barrot condamne une violation de l'accord de paix par l'Iran et appelle au calme à la reprise des discussions. Le ministre indique que le porte-avions Charles de Gaulle ne fera pas demi-tour malgré cette reprise des frappes. Sport et football, l'équipe de France joue ce soir son quart de finale du mondial contre le Maroc. La rencontre débutera à 22h. Face au risque accru de débordement en marge de cette rencontre, les forces de l'ordre déploient un dispositif de sécurité massif avec 20 000 policiers et gendarmes déployés sur tout le territoire. Sur le Tour de France, hier, c'est le Néerlandais Olai Kuij qui a remporté la 5e étape. Au programme aujourd'hui, 186 km entre Pau et Gavarnie-Gèdre, une étape de montagne. Et puis sa voix puissante et grave résonne encore dans les mémoires de ses fans les plus fidèles. La belle voix rauque de Bonnie Tyler, star des années 80, s'est éteinte. Elle avait 75 ans.

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1: Bonjour à toutes et à tous. L'info locale de proximité en terrassonnée de ce jeudi 9 juillet 2026. La vente d'alcool interdite le long du parcours du Tour de France en Dordogne. Il ne peut pas y avoir de buvette. Dans une zone de 100 mètres de chaque côté des routes empruntées par les coureurs, samedi 11 juillet, la mesure ne concerne pas les bars et les restaurants. La consommation d'alcool n'est en revanche pas interdite. Les spectateurs peuvent donc apporter leur propre boisson. En attendant le passage de la caravane et des coureurs, la vente et la consommation ne sont pas non plus autorisées dans l'espace public, dans les rues, ce soir, jeudi, pour le quart de finale de l'équipe de France de football en Coupe du Monde. Attention pour vos déplacements, samedi, les routes départementales concernées par le tracé de l'étape Périgueux-Bergerac du Tour de France seront fermées environ 4 heures avant l'arrivée des cyclistes. Il sera impossible d'y circuler, ni même de les traverser pour rejoindre d'autres routes départementales. Les routes redeviendront accessibles entre 30 et 45 minutes après le passage du peloton. Les coureurs passeront par Fausse-Magne, Thenon, Aurillac-du-Périgord, Montignac-Lascaux, Tonac, Le Moustier, Tursac, Les Aisy, Sarlat, Dôme. À Fausse-Magne, par exemple, la caravane publicitaire est annoncée vers 11h38 et les coureurs vers 13h50. Le risque d'incendie est toujours sévère en Dordogne, classé en risque au feu de forêt. Un habitant de Dôme a mis le feu hier matin pour brûler des végétaux. Les flammes se sont propagées à 25 mètres de haies. Cet habitant a reçu une amende. Le risque d'incendie est modéré en Corrèze. Un incendie a brûlé 5 hectares de prairies hier à Voutezac. Certaines mairies annoncent déjà l'annulation du feu d'artifice du 14 juillet en raison des conditions climatiques et du risque d'incendie élevé. C'est le cas à Hautefort, sur l'étang du Coucou et à Montignac-Lascaux. Rugby Terrasson connaît les autres équipes de la poule 2 en Régional 1 de Nouvelle-Aquitaine pour la saison 2026-2027. L'USCT rencontrera NSL Rugby, NAV section La Grolière, Pompadour, Saint-Thierry-Urca, le rugby club Libournais, Issy-Jacq, Ussel, Égletton, Ribérac et Salon-la-Tour-Userche. En Régional 2, l'USV Le Lardin et Montignac se retrouvent dans la même poule, la poule 3, qui sera très Lot-et-Garonne avec le RC Quéranet, la Capelle Biron, Le Passage, Sainte-Bazeille, Lavardac, Miramont. Il y aura quand même deux autres équipes, Périgourdines, Saint-Cyprien et Trélissac. Une soirée réunionnaise est organisée vendredi prochain 17 juillet à Pazaillac avec deux invités exceptionnels, la productrice de films Cynthia Pinet et la réalisatrice scénariste Marie-Hélène Roux, notamment pour leur film À court d'enfants qui évoquait donc le problème des enfants de la Creuse. C'est un retour au pays donc pour Cynthia Pinet et Marie-Hélène Roux.
2: Comme vous le savez, moi je suis originaire donc du Terrassonnais, j'ai toute ma famille qui a Pazaillac et l'idée c'était avec les films d'organiser une soirée pour justement créer un petit événement dans la région, dans la commune et essayer de créer un moment de convivialité.
1: Donc il y a un repas qui sera servi pour rester dans le thème, hein, c'est ça?
3: Oui, il y aura un rougail saucisse qui est le plat emblématique de La Réunion. Donc, c'est histoire de montrer le film, de partager, d'échanger avec le public, avec les invités qui viennent. Et puis, ensuite, de manger, de boire et d'une formule un petit peu qui soit conviviale où on reste ensemble et puis on peut parler de cinéma et d'autres choses.
1: Alors il faut se dépêcher, il reste quelques places parce que les réservations sont prises jusqu'au samedi 11, hein, vous m'avez dit je crois. Hein.
2: Oui, exactement, on a déjà un taux de réservation qui est assez important, donc il reste quelques places et l'idée c'est que cet événement soit affiche complet et ce serait vraiment formidable pour cette soirée.
1: J'ai l'impression que mine de rien, vous avez choisi toutes les deux de traiter au cinéma des sujets très discrets dans l'actualité, dans les livres aussi, pour essayer de toucher le grand public et essayer peut-être de faire bouger les choses. Avec Muganga, avec...
3: Oui, À court d'enfants, oui, Une vie déportée, mais c'est moi ce qui m'intéresse, et je parle pour moi, et Cynthia pourra parler pour elle-même, mais c'est de... Je crois que le cinéma, en tout cas, peut apporter un regard, peut apporter, conscientiser des choses dont on ne parle pas, des histoires ou des faits, en l'occurrence des faits réels, et une souffrance qui s'est passée dans les années 60-70 en France et plus précisément à La Réunion. Et c'est, oui, moi j'aime bien mettre la lumière sur des événements dont on ne parle pas, en montrer aussi la force de destin de personnes qui se battent et oui, des sujets difficiles, mais des sujets qui sont nécessaires pour qu'on puisse avancer. Et il faut regarder la vérité en face, je crois, pour pouvoir mieux avancer et créer une société meilleure.
2: Et c'est surtout pour compléter ce que dit Marie-Hélène, c'est qu'il y a une appétence du public pour ce genre de film. Et on s'en est rendu compte, notamment avec Muganga, qui est un sujet vraiment très difficile. Et le public a été au rendez-vous, puisqu'on a fait plus de 300 000 entrées en France, qui est vraiment énorme aujourd'hui. En termes d'entrées, le film a été sélectionné dans plus de 50 festivals internationaux. Il a reçu plus de 25 prix. Donc il y a vraiment une appétence du public pour ce genre de film. Et on l'avait déjà mesuré avec À court d'enfant, même si c'était un moyen métrage. On avait vu justement les retours du public. Le film avait très bien marché en festival. Donc oui, on a envie de porter à l'écran des sujets voilà, dont on parle peu et qui amènent une réflexion, parce que les sujets qu'on aborde, on n'a pas de leçons à donner, on n'est pas là pour ça, on est là juste pour mettre la lumière en fait sur des sujets qui nous touchent et sur lesquels on a envie de s'engager.
1: Là, c'était Cynthia Pinet, donc productrice de film, et Marie-Hélène Roux, donc réalisatrice scénariste du film À court d'enfant, qui organise donc une soirée réunionnaise le 17 juillet, c'est vendredi en 8 à Pazaillac. Les réservations sont prises jusqu'à ce samedi 11 juillet. Au 06 98 49 66 36, 06 98 49 66 36. Fin de cette édition, merci de l'avoir suivi.
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4: Vos offres d'emploi avec France Travail, antenne de Terrasson-Lavilledieu. Offre 210 CDQN, la ferme au canard située à Montignac-Lascaux recherche une ou un vendeur de produits de la ferme. Les débutants sont acceptés, le contrat proposé est un CDD d'un mois de 37 heures par semaine. Offre 209 SPSP, Patrick Logistique situé à Terrasson recherche une ou un secrétaire comptable, 2 ans d'expérience sur un poste similaire dans le transport ainsi qu'un bac plus 2 ou équivalent comptabilité sont demandés. Le contrat proposé est un CDI de 35 heures par semaine. Offre 208 SYLJ. Patrick Logistique situé à Terrasson recherche également une ou un conducteur routier. Les débutants sont acceptés. Le permis EC poids lourd plus remorque est nécessaire. Le contrat proposé est un CDI de 35 heures par semaine. Offre 208 CSKN. L'association Cap Service à domicile pour le secteur du Lardin-Saint-Lazare recherche une ou un auxiliaire ou assistant de vie aux familles. Les débutants sont acceptés. Une formation CAP, BEP et équivalent santé, titre DEAES ou ADVF, ainsi que le permis B sont demandés. Le contrat proposé est un CDD de 5 mois de 24 heures par semaine. Offre 208 WCNN. Le camping de Pérignac recherche une ou un animateur d'activités culturelles et de détente. Les débutants sont acceptés. La maîtrise de l'anglais est demandée. Le contrat proposé est un CDD de 2 mois de 35 heures par semaine. Toutes ces offres et le clic agenda sont disponibles sur francetravail.fr et cristalfm.org.

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0: 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Bonjour.
1: Bonjour à tous. Le préfet des Pyrénées-Orientales autorise les habitants de 9 communes à rentrer chez eux à partir de 18h ce soir. Parmi eux, les habitants d'Isle-sur-Tête et Rodez, fortement touchés par cet incendie. Il a parcouru près de 5000 hectares et s'il ne progresse plus depuis hier soir, il n'est toujours pas fixé. Cependant, la situation s'améliore selon le préfet. Les conditions météo restent difficiles. Il en appelle donc à la responsabilité de chacun. Plus globalement, sachez qu'au cours des 8 premiers jours du mois de juillet, environ 7800 hectares ont brûlé en France. Face à ce risque incendie toujours très élevé, de nombreuses communes ont fait le choix d'annuler ou bien de reporter les feux d'artifice liés au 14 juillet. 72 départements, soit la quasi-totalité de l'Hexagone, est placée en vigilance orange canicule ce jeudi. Sur le site de l'Assemblée nationale, la pétition contre la présomption de légitime défense pour les forces de l'ordre atteint 497 753 signatures. Si elle atteint le seuil des 500 000, un débat pourra éventuellement être organisé à l'Assemblée. Rappelons que la mesure a été approuvée par les députés en début de semaine. Les frappes entre Washington et Téhéran se poursuivent. Cette nuit, l'Iran a annoncé avoir frappé des bases militaires américaines. De leur côté, les États-Unis affirment avoir visé 90 cibles militaires. Sport et football, l'équipe de France joue ce soir son quart de finale du mondial contre le Maroc. La rencontre débute à 22h. Face au risque accru de débordement en marge de cette rencontre, les forces de l'ordre déploient un dispositif de sécurité massif avec 20 000 policiers et gendarmes sur tout le territoire. Sur le Tour de France, hier, c'est le Néerlandais Olaf Kuij qui a remporté la 5e étape. Au programme aujourd'hui, 186 km entre Pau et Gavarnie-Gèdre. Une étape de montagne qui devrait donner lieu à une première explication entre leaders. Et puis sa voix puissante et grave résonne encore dans les mémoires de ses fans les plus fidèles. La belle voix rauque de Bonnie Tyler, star des années 80, s'est éteinte. Elle avait 75 ans.

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0: Aujourd'hui, direction Collonges-la-Rouge, où le théâtre reprend ses quartiers d'été dans un décor exceptionnel. Du 14 juillet au 18 août, les théâtrales de Collonges feront une nouvelle fois vibrer le théâtre de verdure de la place du Lavoir avec 6 soirées placées sous le signe des grands textes et des créations contemporaines. Et pour nous parler plus en détail de cette 18e édition dans une nouvelle émission de Cultura Pop, nous nous sommes entretenus avec Nathalie Delpy, chargée de développement culturel pour Collonges Animation Spectacle. Les théâtrales de Collonges La Rouge reviennent avec 6 soirées de spectacle dans le cadre exceptionnel du théâtre de verdure de la place du Lavoir. Depuis plus de 30 ans, ce festival associe patrimoine, émotion et spectacle vivant grâce à l'engagement de Collonges Animation Spectacle, l'association organisatrice. Et pour nous présenter cette nouvelle édition, nous recevons Nathalie Delpy, chargée du développement culturel de Collonges Animation Spectacle. Bonjour Nathalie.
1: Bonjour.
0: Avant de parler de cette nouvelle édition, pouvez-vous nous présenter un petit peu Collonges Animation Spectacle? Quelles sont les missions de cette association tout au long de l'année?
1: Alors, Collonges Animation Spectacle, ça commence à être une vieille association puisqu'elle a été créée en 1991. Aujourd'hui, 36e édition des théâtrales, ça veut dire qu'on a l'équivalent d'une génération qui a déjà œuvré à ses objectifs, qui sont essentiellement l'organisation des théâtrales qui ont lieu donc chaque été, plus ou moins entre le 14 juillet et le 15 août, et qui sont censés amener du théâtre de qualité en plein air et en milieu rural, puisque hormis à Brive, il n'y a pas tellement d'occasion pour nous dans nos régions d'aller voir du théâtre.
0: Et les théâtrales de Collonges La Rouge justement existent depuis plus de 30 ans. Hein. Comment est née cette aventure et comment le festival a-t-il évolué au fil des éditions?
1: En fait, c'est né tout simplement, comme beaucoup de choses, d'un concours de circonstances bien heureux pour le coup, puisque c'était Françoise Biraud, l'épouse du comédien Maurice Biraud, qui a des attaches familiales à Collonges et qui a passé une grande partie de sa vie à Collonges, qui s'est associé au maire emblématique de l'époque, qui était Charles Sérac, qui est le fondateur des plus beaux villages de France, qui a un label aujourd'hui nationalement reconnu, et un metteur en scène également, Jean-Renaud Garcia, qui également avait des attaches sur Collonges, et ils se sont dit que le cadre de Collonges est un cadre, un décor naturel complètement adapté au spectacle, par exemple de cap et d'épée ou autre. Enfin, souvent les gens ont l'impression d'arriver dans un village qui a été fabriqué de toutes pièces pour l'occasion, mais en fait pas du tout. C'est mettre en avant et utiliser ce décor pour mettre en scène des spectacles de théâtre, ça leur a paru complètement une merveilleuse idée, et c'est tellement bien que cette idée, 36 ans plus tard, elle est toujours là.
0: Alors justement, le théâtre de verdure de la place du Lavoir, ou ce décor unique dont vous parliez à l'instant, en quoi ce lieu participe-t-il à la magie des théâtrales et à l'expérience surtout proposée au public?
1: Alors déjà, ce lieu, il est éphémère, puisque chaque année, on monte et on redémonte la scène, les gradins, et on rend au village son aspect d'origine, puisque c'est quand même un site classé, donc il est important de le préserver. De toute façon, nous-mêmes, en installant notre structure, on prête attention à tout ça, puisque à la fois nos chapiteaux se fondent dans le paysage, on en a une partie qui sont kakis pour pouvoir pas dépareiller quand ils sont à côté d'un arbre ou autre. D'autres couleurs sont plus agressives pour quelqu'un qui va faire des prises de vue aérienne par exemple. Notre scène est en bois également, donc elle vient complètement s'intégrer dans le paysage. Et la magie du lieu, en fait, c'est rigolo, mais c'est un ancien cimetière en fait sur lequel on est installé. Donc la place est complètement dégagée. Alors aujourd'hui ça s'appelle Place du Lavoir, puisqu'il y a un lavoir à Drevoir qui est installé dessus. On vient encastrer une scène qui est faite sur mesure sur ce lavoir à Drevoir. L'aspect panoramique de cet endroit crée un décor complètement adapté. Et on est vraiment au cœur du site classé, entouré des castels qui sont reconnaissables sur pas mal de photographies. Donc c'est vraiment un lieu magique pour organiser des spectacles.
0: Nathalie Delpy, cette année en cours, le festival se déroule chaque mardi du 14 juillet au 18 août, on le disait en intro. Avant d'entrer dans le détail, quel est le fil conducteur de cette programmation 2026?
1: Alors le fil conducteur cette année, déjà notre premier argument pour recruter une compagnie, pour signer une compagnie, c'est la qualité du spectacle. Ça vraiment, on ne renie absolument pas sur cet aspect-là, c'est essentiel. Après, on a choisi un peu d'éclectisme cette année, puisqu'on a des spectacles qui sont très disparates et c'est complètement choisi, voulu de notre part, puisqu'on a aussi un public qui est très diversifié. Et l'idée pour nous, c'est que dans le cadre de la programmation, chacun trouve en fait un point d'approche qui va l'engager à venir participer à une de nos soirées. Et on a aussi la chance d'avoir un public très fidèle et beaucoup de gens qui nous font complètement confiance sur la programmation et qui participent à toutes les soirées proposées.
0: Le festival s'ouvrira le mardi 14 juillet avec les Belles Sœurs. Alors pouvez-vous nous présenter cette première soirée, Nathalie ?
1: Alors cette soirée, elle sera vraiment placée sous le signe de la comédie. Là, en fait, c'est une pièce qui a été écrite par un auteur contemporain qui s'appelle Eric Assous, mais qui a quand même beaucoup de codes du théâtre de boulevard. On peut aussi penser à Fédo dans cette pièce, même s'il n'y a pas les portes qui claquent. Mais au niveau de l'intrigue, c'est les choses du quotidien que l'on retrouve. Le trait est grossi pour créer l'effet comique. Donc c'est une pendaison de crémaillère avec l'intervention d'une secrétaire qui va créer un petit peu une atmosphère assez électrique dans la soirée qui réunit trois frères. Là où le fil comique est intéressant, c'est qu'ils essayent de se dégager d'une situation qui est un petit peu compliquée. Et plus ils essayent de se dégager de cette situation, plus ils s'enfoncent. Et l'effet comique se retrouve là et est complètement réussi.
0: On passe au mardi 21 juillet, place à Le Repas des Fauves. C'est une œuvre devenue une référence du théâtre contemporain. Que pouvez-vous nous en dire ?
1: Oui, alors là, du coup, c'est justement une des pièces un petit peu pas de côté pour cette édition 2026, puisque là, on est quand même sur une ambiance et une époque un peu lourde, celle de la Seconde Guerre mondiale, où effectivement se déroule un repas entre amis. Et on se rend très vite compte que parmi ses amis, il y a le résistant, le collabo, celui qui, à coup de petite lâcheté, arrive à faire pas mal de business et autres. Tous les personnages ont chacun une caractéristique et arrive un drame, c'est qu'un officier allemand est abattu devant l'immeuble de ses amis et donc le colonel présent demande à ses amis de choisir deux otages ou alors il fusille tout le monde. Et là toutes les lâchetés, les mensonges, les trahisons s'enchaînent. Et donc on rit jaune, c'est un humour qui est un peu acide parce qu'en fait il nous renvoie tous à nos petites lâchetés du quotidien et au questionnement de savoir comment nous on aurait réagi. Donc c'est une pièce qui en ce sens là remue un petit peu nos certitudes, nos égos et encore une fois nos petites lâchetés. On a rarement cette thématique là sur les pièces de théâtre, donc on trouvait sympathique de le proposer pour cette année et encore une fois effectivement ça a été un grand succès parce qu'elle est sortie, donc c'était important pour nous de la proposer.
0: Les théâtrales de Collonges, le mardi 28 juillet, le public découvrira le faux Magnifico. Quel est l'univers de cette pièce et pourquoi l'avoir retenue dans votre programmation cette année ?
1: Alors cette pièce-là, elle est toute en légèreté. C'est aussi ce qu'on vient chercher à Collonges un soir d'été, c'est de poser le cerveau, de rire, de sourire. Là, on a de la chance d'avoir des comédiens qui sont formés à l'Académie internationale des arts du spectacle, qui est dirigée par Carlo Bozzo, qui est le prince, le roi de la Commedia dell'arte. Et donc, c'est une pièce de Commedia dell'arte. Donc là, ce qui est intéressant, c'est de voir tout le panel de talents que dégagent ces comédiens. Ça va à la fois jouer avec un masque, ce qui quand même est plus compliqué que sans, c'est quand même un gageur. Ils savent danser, ils savent faire de l'escrime, faire des acrobaties. C'est vraiment une pièce qui est très remuante, très vivante, très visuelle. Et il y a beaucoup de gags qui s'enchaînent et vraiment c'est la pièce. Je conseillerais par exemple aux familles qui ont des enfants, puisque là c'est vraiment une occasion pour les enfants, je pense, de passer une très belle soirée.
0: Le mardi 4 août, toujours tous les mardis jusqu'au 18 août, mardi 4 août donc, les théâtrales de Collonges proposent Don Quichotte, ou l'histoire d'un livre. Donc comment revisite aujourd'hui ce personnage mythique de la littérature ?
1: En fait, effectivement, c'est un mythe. Don Quichotte, je crois que c'est, en faisant des recherches, c'est l'un des livres les plus lus après la Bible. La compagnie de l'Esquisse, que nous accueillons depuis 30 ans, qui est originaire de Toulouse, l'a créée cette année. Elle a été créée le 2 mai 2026 exactement. C'est vraiment une nouveauté qu'on programme cette année. Et l'idée du metteur en scène Jérôme Jalabert, c'était effectivement de travailler autour du personnage et de travailler également autour de l'auteur et autour également de l'objet livre et de comment on fait pour entrer dans une œuvre aussi emblématique, comment l'auteur a mis de sa propre personne dans le personnage. Et c'est un petit peu un jeu qui est fait avec le public un petit peu pour découvrir cette œuvre emblématique, en découvrir un peu plus sur le personnage et le rapport au livre aussi, qui aujourd'hui, je pense, est en plein mouvement, mais qui mérite encore, je pense, d'être défendu et d'être sauvé. Donc là, c'est vraiment, on est fiers d'accueillir ce spectacle qui encore une fois, a été créé il y a quelques mois et poursuivra sûrement une route longue et j'espère avec plein de réussite.
0: Toujours à Collonges-la-Rouge, le mardi 11 août, on parlait d'une œuvre emblématique. En voici une autre, Place aux Misérables, inspirée de Victor Hugo. À quoi peut-on s'attendre avec cette adaptation ?
1: Alors là, c'est une adaptation qui est toute en poésie, avec des astuces, notamment pour, je ne le dévoile pas, mais pour reproduire le personnage de Cosette enfant, et représenté par une poupée de chiffon. Enfin, il y a vraiment des choses qui sont très très jolies et très très bien pensées. Cette compagnie, en plus, on y est attaché et puis elle est pugnace puisqu'elle est venue plusieurs fois, mais Les Misérables, on l'avait déjà programmé l'année dernière et l'année d'avant, mais on a fait preuve de malchance, un coup avec la météo, un coup avec un problème de santé d'un des comédiens. Donc elle est très attendue du public qui l'attend, voilà, pour certains depuis 2 ans. Là aussi, c'est chouette parce que peut-être qu'en voyant le spectacle, ça amènera certains, et je pense notamment à certains jeunes, à redécouvrir l'œuvre dans son ensemble. Ça peut être une porte d'entrée à ça. Pareil, une jeune compagnie qui est vraiment très inventive. Et je pense que c'est une bonne occasion, voilà, de redécouvrir l'œuvre de Victor Hugo, qu'on pense tous connaître bien. Il y a quand même la comédie musicale aussi qui tourne, je crois, encore sur Paris. Donc vraiment, pour résumer, pour moi, c'est un spectacle qui est très poétique et très, très chouette à découvrir.
0: Et enfin, le mardi 18 août, dernière date de ce festival des théâtrales de Collonges, qui se conclura avec Le Bourgeois Gentilhomme de Molière. C'est un grand classique aussi du théâtre français. Pourquoi avoir choisi cette pièce pour clôturer cette édition ?
1: En fait, on a traditionnellement l'habitude de programmer au moins un Molière par date, parce que Molière, c'est l'auteur qui ne se démode jamais, dont la force comique est encore complètement actuelle à notre époque. Les personnages, les intrigues sont complètement contemporaines. Et on a aussi un public qui ne vient que pour les Molières. Ça, c'est aussi quelquefois une particularité. C'est très lu encore et très étudié au niveau des collèges. Mm-hmm. Donc pour nous aussi, ça permet d'accueillir et d'essayer d'inclure toute une partie de la jeunesse. Donc chaque année, alors... on alterne entre toutes les œuvres, enfin il y en a pléthore, donc c'est pas la problématique d'en choisir une. Mais chaque année, voilà, il y a au moins un Molière dans la programmation des théâtrales, donc cette année c'est Le Bourgeois Gentilhomme.
0: Et derrière ces 6 soirées, il y a un important travail de préparation, comme pour chaque festival. Combien de bénévoles et de personnes sont mobilisées pour faire vivre les théâtrales chaque été à Collonges ?
1: Alors, il y a environ une trentaine de personnes qui œuvrent autour des théâtrales, alors à différents points d'engagement, hein, suivant la disponibilité. C'est quand même une équipe qui est très très fidèle, qu'on mobilise quand même sur plus de 6 semaines. Donc c'est vrai que c'est quand même un petit marathon, hein, pour les uns les autres. On est déjà, par exemple, on est à peine à la veille de la 36e édition, que je suis déjà en train de faire la prospection pour l'année prochaine. Donc pour faire les choses bien, il faut du temps, il faut de l'organisation. C'est ce qu'on s'attelle à faire tout le reste de l'année. Et effectivement, après, les bénévoles, ils sont inclus, ils sont intéressés, ils sont engagés, parce que c'est un festival qui est quand même reste très familial. On accueille des petites compagnies. Il y a cette rencontre aussi avec les comédiens qui est très sympathique, hein, parce que du coup, c'est quand même monde un petit peu différent pour nous. C'est une ouverture, c'est encore une fois des rencontres. Et puis quand à la sortie du public, les gens, on les voit avec le sourire, on les voit contents d'avoir passé une bonne soirée. Je veux dire, c'est une récompense qui est aussi énorme pour nos bénévoles. Et j'allais dire, heureusement, on n'a pas encore de crise du bénévolat dans notre association.
0: Les théâtrales attirent chaque année un public venu bien au-delà de la Corrèze. Alors selon vous, Nathalie, qu'est-ce qui fait le succès et la longévité de ce festival ?
1: Encore une fois, je pense que c'est l'ambiance familiale dans un premier temps qui se ressent. D'ailleurs, là, cette année, je suis en train de penser, on a une bénévole qui nous rejoint, qui était spectatrice et pourtant qui est en activité et qui m'a dit, non mais moi, en fait, je suis trop contente de venir participer au spectacle, mais je serais encore plus contente de venir vous aider et de venir voir l'envers du décor. C'est c'était une spectatrice, donc cette dame, hein, donc tout ça se ressent de ce côté-là. Les spectacles sont de qualité. Je pense que là aussi, les gens nous font confiance par rapport à la programmation. Il y a beaucoup de créations en France et on s'en réjouit, mais tout n'est pas de qualité, il faut le dire aussi. Donc on essaye d'extraire la fine fleur de la création. Et on a aussi, j'espère et je souhaite le garder, un tarif d'accès qui est le plus bas possible et qui est permis grâce à l'engagement de tous les bénévoles qui nous permettent à la fois sur la partie restauration, hébergement, transfert, de faire des économies d'échelle indéniables et qui permettent de garder ce prix d'accès qui est le plus bas possible encore une fois.
0: Et pour retrouver toute la programmation, réserver vos places, justement, connaître les tarifs, les horaires, ainsi que toutes les informations pratiques sur les théâtrales de Collonges-Larouge, rendez-vous évidemment sur le site officiel et les réseaux sociaux, c'est bien ça?
1: Tout à fait, tout à fait. Tout est réservable en ligne. Pour les gens qui préfèrent nous avoir au téléphone, c'est également possible. Il reste encore des places pour tous les spectacles. Et puis on a une jauge qui est quand même assez souple et élastique, donc n'hésitez pas à réserver.
0: Nathalie Delpy, on rappelle que vous êtes chargée de développement culturel auprès de Collonges Animation Spectacle. Merci d'avoir accepté à nouveau cette année notre invitation sur Crystal FM.
1: Merci beaucoup à vous.
2: Cet été, venez découvrir les grands sites du Périgord.
3: Bienvenue au château de Bourdeille. Donc, ce qui est assez étrange quand on arrive dans cette cour d'honneur, c'est de voir ces deux châteaux côte à côte. Il y a deux périodes. C'est quand même très original en Périgord. Donc, on a tous les éléments défensifs, les mâchicoulis, le chemin de ronde, le donjon. Hein, bien sûr, 35 mètres de hauteur, un des plus hauts du Périgord. Et là, on ne peut pas le manquer. Un panorama exceptionnel sur 360 degrés, sur toute la vallée de la Dronne que nous avons ici au niveau du village de Bourdeille, qui est magnifique. On va arriver dans la magnifique cour médiévale du château.
4: Alors ici, on est dans la Aula. La Aula, c'était la salle du seigneur. Alors, on peut imaginer ici une grande table, des planches et des tréteaux, avec des assiettes. Attention, on mangeait encore avec les doigts. Oui. Et surtout, on dressait la table, on mettait la table à cette époque. Donc ici, on peut imaginer le seigneur, on peut imaginer aussi des danses, des animations particulières avec des jongleurs, pourquoi pas. Et un petit peu plus loin, vous avez ce qu'on va appeler la caméra, qui était la chambre du seigneur. Et qu'on va ouvrir la fenêtre, on a la Dronne avec... On domine ici, c'est un endroit stratégique où on domine la Dronne, hein, qui était avec le pont un petit peu plus loin, où là où le seigneur recevait son octroi, donc une des richesses du château, puisqu'il contrôlait le passage ici de la rivière, hein, pour les marchandises notamment. Et donc juste au-dessus, on retrouve les deux pattes de Griffon, qui est l'emblème. Alors c'est toute une légende où Astilda de Bourdeille avait 7 fils et ses fils sont partis sur une île un peu étrange où il y avait des griffons et des êtres et des créatures fantastiques. Un de ses fils est parti sur cette île et il a coupé les pattes de ce griffon et c'est devenu l'emblème de la famille Bourdeille. C'est très agréable pour se promener et pour un peu flâner aussi ce château. On peut se poser, on peut regarder, apprécier, écouter le bruit de la rivière juste en bas, de cette Dronne magnifique. C'est des théâtrales qui ont lieu le 15 août. Et là, on fait revivre le château de manière un peu différente avec des musiciens, des saltimbanques, un peu comme à la Renaissance.

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0: 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Bonjour.
1: Bonjour à tous, la chanteuse britannique Bonnie Tyler, mondialement connue pour son titre Total Eclipse of the Heart, est morte hier à l'âge de 75 ans, annoncé ce matin sa famille et son équipe. Le préfet des Pyrénées-Orientales autorise les habitants de plusieurs villes à rentrer chez eux à partir de 18h suite aux incendies. Et puis la quasi-totalité de la France est placée en vigilance orange canicule avec pas moins de 72 départements désormais concernés. Les frappes entre Washington et Téhéran se poursuivent. Cette nuit, l'Iran a annoncé avoir frappé des bases militaires américaines. De leur côté, les États-Unis affirment avoir visé 90 cibles. Le ministère de l'Intérieur est vigilant avant le match de la France contre le Maroc en quart de finale de la Coupe du Monde ce soir à 22h. La place de l'Étoile à Paris sera fermée entre 22h et 5h du matin. Et par ailleurs, 20 000 policiers et gendarmes vont être mobilisés sur le territoire national, dont environ 8 000 à Paris.

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0: 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Bonjour.
1: Bonjour à tous, la chanteuse britannique Bonnie Tyler, mondialement connue pour son titre Total Eclipse of the Heart, est morte hier à l'âge de 75 ans, ont annoncé ce matin sa famille et son équipe. Le préfet des Pyrénées-Orientales autorise les habitants de plusieurs villes à rentrer chez eux à partir de 18h suite aux incendies. Et puis la quasi-totalité de la France est placée en vigilance orange canicule avec pas moins de 72 départements désormais concernés. Les frappes entre Washington et Téhéran se poursuivent. Cette nuit, l'Iran a annoncé avoir frappé des bases militaires américaines. De leur côté, les États-Unis affirment avoir visé 90 cibles. Le ministère de l'Intérieur est vigilant avant le match de la France contre le Maroc en quart de finale de la Coupe du Monde ce soir à 22h. La place de l'Étoile à Paris sera fermée entre 22h et 5h du matin. Et par ailleurs, 20 000 policiers et gendarmes vont être mobilisés sur le territoire national, dont environ 8 000 à Paris.

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Bonjour à toutes et à tous et bienvenue dans ce nouvel épisode du podcast de l'Histoire tout simplement. Au cœur du Val-de-Loire se dresse un monument hors du commun. À première vue, l'abbaye royale de Fontevraud impressionne par ses dimensions. Mais derrière ces immenses murs se cache une histoire encore plus extraordinaire. Pendant près de 8 siècles, ce lieu a tour à tour été un monastère, une nécropole royale, une prison, avant de devenir l'un des plus grands ensembles monastiques d'Europe ouverts au public. Ici reposent quelques-unes des figures les plus célèbres du Moyen-Âge. Aliénor d'Aquitaine, Henri de Plantagenet ou encore Richard Cœur de Lion. Des souverains dont les destins ont façonné l'histoire de la France et de l'Angleterre. Mais comment cette abbaye est-elle devenue le refuge de rois et de reines? Pourquoi a-t-elle ensuite été transformée en l'une des prisons les plus redoutées de France? Et quels secrets ces pierres millénaires continuent-elles de nous raconter aujourd'hui? C'est ce que je vous propose de découvrir dans ce nouvel épisode de l'Histoire tout simplement sur Cristal FM. L'abbaye de Fontevraud a été fondée en 1101 par Robert d'Arbrissel, un ermite. Robert d'Arbrissel était connu pour ses talents d'orateur. En parcourant la France, il parvient à réunir de nombreuses personnes qui l'accompagnent au cours de ses voyages, des clercs comme des laïcs. Lorsqu'il fonde son abbaye, il s'inspire de la règle de Saint-Benoît. Mais pourquoi cette idée de fonder une abbaye? En fait, en 1096, le pape Urbain II, qui avait beaucoup apprécié les sermons de ce jeune prêtre, lui demanda de prêcher à travers le monde, ce qu'il fit et ce qui lui permettra de réunir ses disciples. La règle de Saint-Benoît établissait une vie monastique rythmée par différents temps liturgiques qui accompagnent les moines dans leur quotidien. Son objectif principal est de rester discrète et de ne pas apparaître comme une contrainte, une corvée. Robert d'Arbrissel choisit pour sa future abbaye un petit vallon dans le Maine-et-Loire, déjà habité par quelques paysans qui cultivaient leurs petits lopins de terre. C'est là qu'il installa sa communauté. Mais la nouvelle abbaye de Fontevraud va très vite faire parler d'elle. En effet, Robert d'Arbrissel a instauré une maison mixte. L'abbaye est composée d'hommes, mais aussi de femmes. Un choix très original pour l'époque et qui va faire couler beaucoup d'encre. Selon lui, l'évangile était le même pour tout le monde, que l'on soit homme ou femme. Toujours dans le même esprit, Robert d'Arbrissel abandonne la direction de l'ordre et nomme en 1115 une femme, Pétronille de Cheminier, à la tête de l'abbaye et de l'ordre de Fontevraud. Là aussi, on crie au scandale. Dans une société alors largement dominée par les hommes, comment une femme peut-elle diriger des ecclésiastiques des deux sexes? Cela fera tellement scandale que plusieurs moines décidèrent de quitter le monastère en signe de désaccord. Plus tard, l'historien Jules Michelet commentera cet événement par la phrase « Dieu changea de sexe ». Pourtant, cette originalité de l'abbaye perdurera jusqu'en 1792. Au total, 36 abbesses prendront la tête de l'abbaye et pas un seul homme. La construction des premiers bâtiments débute au début du XIIe siècle. La cité monastique que bâtit la communauté de Fontevraud se divise en 4 monastères. Un pour les hommes, Saint-Jean de l'Abbaye, et 3 pour les femmes, le Grand Moutier, Marie-Madeleine et Saint-Lazare. En 1106, c'est la consécration pour Fontevraud. En effet, le pape Pascal II et l'évêque de Poitiers reconnaissent officiellement l'ordre de Fontevraud. Une belle victoire pour Robert d'Arbrissel et la nouvelle abbesse nommée 9 ans plus tard, Pétronille de Cheminier. Et l'ordre de Fontevraud va faire son petit bonhomme de chemin. Il s'étend progressivement jusqu'à compter 35 prieurés en France, et l'abbé Suger, l'un des fondateurs de Notre-Dame de Paris, ira même jusqu'à compter environ 5000 moniales en Espagne et en Angleterre. Nous allons maintenant aborder l'un des événements fondateurs de l'abbaye de Fontevraud, qui marqua à jamais l'histoire de ce prieuré. Nous sommes en 1154, en plein cœur du Moyen-Âge. Un couple royal visite l'abbaye de Fontevraud. Il ne s'agit absolument pas du roi de France, mais du roi d'Angleterre, Henri II Plantagenet, et de sa femme. Explication. Le 1er août 1137, la jeune Aliénor d'Aquitaine épouse le nouveau roi de France, Louis VII. Ce mariage est très symbolique, puisque Aliénor détient le duché d'Aquitaine, territoire clé pour le royaume de France qui, à cette époque, a encore du mal à s'imposer auprès des nombreux seigneurs français. Mais très vite, le couple bat de l'aile. Après la participation de la France à la deuxième croisade 10 ans plus tard, le mariage est annulé en 1152 à l'issue de nombreux différends entre le roi et la reine de France. Aliénor n'est plus reine, mais elle va le redevenir très peu de temps après, puisqu'elle s'empresse d'épouser Henri de Plantagenet, roi d'Angleterre, la même année. Autant dire qu'elle n'a pas perdu de temps pour retrouver un époux et le pouvoir. En outre, ce mariage prestigieux apporte en dot au souverain anglais le duché d'Aquitaine, tant convoité par le royaume de France. Ce duché est donc à présent une terre anglaise, où le roi d'Angleterre peut aller et venir comme il le souhaite. En 1154 donc, le couple royal anglais se rend en visite à l'abbaye de Fontevraud, et il faut croire que cela leur a plu, puisqu'ils y laissent leurs deux plus jeunes enfants, Jeanne et Jean. On voit qu'ils ne se sont pas cassés la tête sur le choix des prénoms. Plusieurs années plus tard, le royaume d'Angleterre sombre dans le chaos. Les fils de Henri II se révoltent contre lui et mènent une guerre civile à son encontre. Même s'ils la perdront, le roi Henri II en sortira usé physiquement et psychologiquement, ce qui conduira à sa mort en 1189. Cette mort prématurée met tout le monde dans l'embarras.
le roi n'avait pas prévu de lieu particulier où il souhaitait être enterré. Or, à cette époque, l'abbaye de Westminster n'était pas encore la nécropole officielle des rois d'Angleterre. Certaines personnes mentionnèrent le fait que le roi souhaitait être enterré dans le Limousin. Mais, comme dirait l'expression, ce n'est pas la porte à côté et il faut faire vite. On décide donc tout simplement d'enterrer le roi d'Angleterre à Fontevraud, plus proche de Chinon, lieu de décès du souverain. En 1200, Aliénor d'Aquitaine se retire également à l'abbaye et commande les gisants des membres de sa famille qu'elle fait enterrer ici, à l'instar de Richard Cœur de Lion, son fils. En 1204, elle s'éteint à l'âge de 82 ans et est également enterrée dans l'abbaye de Fontevraud. Aujourd'hui, ces gisants sont toujours exposés au cœur même de l'abbaye et sont l'une des figures de proue du monument qui attire de nombreux touristes chaque année venus admirer ces merveilleux gisants médiévaux. En cette seconde moitié du XIVe siècle, l'abbaye va mal. De nombreux problèmes économiques viennent se greffer à la situation déjà précaire de l'ordre en raison de la fin de l'Empire Plantagenet. Pour commencer, l'abbesse de Fontevraud doit régulièrement trouver l'argent nécessaire pour nourrir quotidiennement les plus de 700 religieux présents à l'abbaye. De plus, le pape Innocent IV décide d'imposer l'abbaye de Fontevraud de 10 livres tournois, ce qui correspondrait environ à 3000 euros aujourd'hui, ce qui n'est pas rien. Et cet argent aurait été utilisé pour l'entretien de l'évêque de Tibériade. Bien évidemment, l'abbesse refuse la transaction, rappelant au pape qu'elle a de nombreuses bouches à nourrir. En plus de cette situation économique déjà difficile, la guerre de 100 ans vient couronner le tout. Même si l'abbaye est épargnée, elle perd 60% de ses rentes foncières et frôle la faillite. Ils sont même obligés d'abandonner certains prieurés et une grande partie d'entre eux ne sont plus habités que par deux ou trois religieux. Après le déclin, place au renouveau. En 1491 s'amorce un renouveau architectural et religieux. Marie de Bretagne réforme l'ordre en profondeur et rédige une nouvelle règle pour les moines. À ce moment, le roi Louis XI apporte sous son tien à l'abbaye. La successeur de Marie de Bretagne, l'abbesse Renée de Bourbon, est de sang royal. Une fois élue, elle met en place la nouvelle règle de sa prédécesseur et continue dans la lancée des réformes monastiques. Elle débute également des travaux dans le cloître et dans la salle capitulaire, qui seront achevés après sa mort. Elle fait notamment reconstruire le réfectoire, lieu de vie important, et ajoute 47 cellules à celles déjà existantes. Alors détrompez-vous, le terme cellule n'a rien à voir avec la prison, même si on en parlera après, mais désigne les chambres démoniales. Ça donne envie. Les différentes abbesses successives continueront les immenses travaux de rénovation de l'abbaye de Fontevraud en aménageant l'aile est, en construisant un grand dortoir, en reconstruisant l'infirmerie, etc., etc. Faisons un petit saut dans le temps. En 1670, une abbesse pas comme les autres est élue, ou du moins nommée, à la tête du prieuré. Il s'agit de Gabrielle de Rochechouart-Mortemart, qui n'est autre que la sœur de la célèbre marquise de Montespan, favorite du roi Louis XIV. C'est le roi en personne qui l'a placée aux commandes de Fontevraud. Et qu'on se le dise, Gabrielle ne souhaite pas s'ennuyer au prieuré. Étant une personne très érudite qui parle plusieurs langages, a traduit l'Iliade et maîtrise la philosophie, elle reçoit régulièrement sa famille à Fontevraud, y fait jouer des pièces de théâtre, comme Esther de Jean Racine, ce qui contrevenait complètement à la règle de l'ordre, rappelons-le. Elle ira même jusqu'à loger pendant un an sa sœur, la marquise de Montespan, à Fontevraud. Enfin, en 1738, le roi de France Louis XV confie l'éducation de ses filles aux religieuses de Fontevraud. Elles y resteront pendant 12 ans, jusqu'en 1750. Des travaux d'agrandissement de logis sont également entrepris à cette période. La Révolution française va sonner le glas de la période religieuse de l'abbaye de Fontevraud. En effet, elle va porter le coup fatal à un système économique qui était déjà précaire. Comme vous le savez sûrement, les révolutionnaires vouaient une grande haine envers la religion catholique, symbole de l'ancien régime, qui accablait les paysans avec la dîme, un impôt qui revenait à l'église. De nombreux prêtres furent assassinés durant cette période, et ceux qui prêtaient serment à la nation avaient encore une chance de sauver leur vie. Les biens de l'abbaye de Fontevraud sont donc déclarés biens nationaux, inventoriés et saisis par l'État, avant l'expulsion des religieuses de l'abbaye en 1792. La dernière abbesse de Fontevraud devra s'enfuir et mourra 5 ans plus tard à Paris. S'ensuit alors une série de saccages et de pillages successifs de l'abbaye, qui aboutiront à la destruction de tous les ossements d'abbesse et au martelage de tout signe rappelant la période révolue de l'Ancien Régime. Une période assez douloureuse pour l'abbaye de Fontevraud. Les pillages prennent une telle ampleur que la municipalité locale prend des mesures pour stopper les nombreuses dégradations qui menaçaient fortement l'abbaye. Néanmoins, le résultat est là. Il faudra des années de travaux pour remettre le bâtiment à neuf. Après la Révolution française, la France connaît une période d'instabilité politique durant laquelle plusieurs régimes se succèdent les uns aux autres, incapables de maintenir un semblant de pouvoir et d'autorité dans le pays. Ce n'est qu'un général victorieux, devenu célèbre grâce aux campagnes qu'il mena en Italie puis en Égypte, qui parviendra à rétablir un pouvoir fort, Napoléon Bonaparte. En 1799, le coup d'état du 18 Brumaire permet le renversement du directoire et la création du consulat, dirigé par trois consuls, dont Bonaparte, qui détient bien évidemment le plus de pouvoir. Les autres consuls jouent surtout un rôle symbolique et profitent de grosses rentrées d'argent.
En 1804, deux mois avant son sacre, Napoléon Bonaparte ordonne la transformation de l'abbaye de Fontevraud en prison. Et pour cela, 10 années de travaux seront nécessaires pour effectuer les modifications nécessaires à l'abbaye. 10 années au cours desquelles le destin de l'abbaye de Fontevraud bascule. Enfin, en 1814, les premiers prisonniers sont installés à Fontevraud. Et il faut dire que les autorités n'ont pas fait dans la dentelle, puisqu'en peu de temps, la prison de Fontevraud est considérée comme la prison la plus dure de France. Ce qui était normal, puisque les structures carcérales étaient complètement inadaptées à cette utilisation et rendaient les conditions de vie très éprouvantes. Vient s'ajouter à cette situation déjà peu reluisante le surplus de prisonniers. Conçue pour en accueillir 1 000 000, la prison de Fontevraud en accueille en 1830 le double, ce qui représente un immense défi pour la prison. Des résistants furent d'ailleurs enfermés dans cette prison par les nazis pendant la Seconde Guerre mondiale, et beaucoup moururent déportés, de mauvais traitements ou fusillés. Cette sombre page de l'histoire de l'abbaye de Fontevraud ne s'achèvera qu'en 1963, avec la fermeture définitive de la prison. Le bâtiment aura connu de nombreux réaménagements jusqu'à la date de sa fermeture. À partir de l'année 1840, même si l'abbaye est toujours une prison, de nombreuses modifications sont amorcées. L'écrivain Prosper Mérimée, qui était à l'époque inspecteur général des monuments historiques, a effectué des relevés dans l'abbaye, inventoriant par exemple les gisants de la famille Plantagenet. À partir de 1902, plusieurs chantiers de restauration très importants sont lancés, pour restaurer l'église abbatiale, à l'intérieur de laquelle se trouvent les gisants médiévaux, ainsi que les cuisines romanes, un édifice très particulier de l'abbaye de Fontevraud. À cette époque, l'abbaye est placée sur la première liste des monuments historiques. En 1975, l'abbaye de Fontevraud devient un centre culturel. Olivier Guichard, président de la région Pays de la Loire, crée le Centre culturel de l'Ouest, dont le but est la défense, le développement, l'animation et la promotion de l'abbaye de Fontevraud. Entre 1989 et 2020, cette association a été reconnue d'utilité publique. Depuis, des festivals, des animations, des ateliers sont proposés au public, tout en respectant le patrimoine et l'histoire que renferme l'abbaye, une notion très importante pour la direction du lieu. Cette programmation culturelle permet également aux petits comme aux grands d'en apprendre plus sur ce monument. En l'an 2000, l'abbaye royale de Fontevraud est classée au patrimoine mondial de l'UNESCO, au même titre que l'ensemble du site culturel du Val-de-Loire. Une belle victoire pour l'abbaye, qui a tourné la page sur ses difficiles années de prison. Depuis 2021, l'abbaye accueille un musée d'art moderne. Grâce à une donation de l'industriel Léon Kligman et de sa femme, ce nouveau musée bénéficie de nombreuses œuvres d'artistes en tout genre, comme Henri de Toulouse-Lautrec, Edgar Degas ou encore Germaine Richier. En résumé, l'abbaye royale de Fontevraud, désacralisée aujourd'hui, a su faire de son riche patrimoine et de son histoire extraordinaire une force pour faire découvrir à toutes et à tous ce magnifique monument. L'abbaye a su se diversifier et s'allier à l'art moderne, tout en laissant une place très importante à l'art médiéval, que l'on retrouve dans de nombreuses pièces comme dans la salle capitulaire ou encore le cloître. Et voilà, cet épisode est terminé, j'espère qu'il vous a plu et que vous avez pu en apprendre plus sur cette magnifique abbaye de Fontevraud, n'hésitez pas d'ailleurs à aller la visiter. 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Quant à moi, je vous dis à très bientôt pour continuer à découvrir l'Histoire tout simplement.

0: 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Bonjour.
1: Bonjour à tous. Selon Météo France, l'épisode de canicule devrait se poursuivre au moins jusqu'au 14 juillet. Ce jeudi, 72 départements sont placés en vigilance orange avec des températures durablement élevées et des nuits restant particulièrement chaudes dans de nombreuses régions. Dans son rapport annuel publié aujourd'hui, le Haut Conseil pour le Climat estime justement que la France doit changer d'échelle pour mieux s'adapter aux conséquences du réchauffement climatique. S'il salue les premiers progrès dans la réduction des émissions de gaz à effet de serre, l'organisme juge ces avancées encore insuffisantes pour atteindre les objectifs fixés. Et l'Iran accuse les États-Unis d'avoir visé des infrastructures civiles, notamment des ponts ferroviaires lors de frappes menées dans plusieurs provinces. Téhéran dénonce un crime de guerre flagrant et affirme rester déterminé à défendre son intégrité territoriale. Triste nouvelle avec la chanteuse britannique Bonnie Tyler qui est morte à l'âge de 75 ans après avoir été placée dans un coma artificiel à la suite d'une opération d'urgence au Portugal. Icône des années 80, elle était connue pour sa voix rauque et puissante. Les résultats du brevet 2026 sont publiés progressivement depuis hier et jusqu'à demain et ils seront disponibles sur la plateforme Cyclades avec des horaires de publication qui varient selon les académies. Côté sport en football, c'est le jour J pour l'équipe de France. Les Bleus affrontent le Maroc ce soir pour tenter de décrocher un ticket pour les demi-finales de cette Coupe du Monde. Le coup d'envoi est prévu à 22h et justement, le ministère de l'Intérieur a prévu un important dispositif de sécurité pour cette rencontre. À Paris, par exemple, plusieurs unités de police et de CRS seront mobilisées avec une politique de tolérance zéro envers les fauteurs de troubles. Et enfin, du cyclisme avec la 6e étape du Tour de France aujourd'hui avec le classique enchaînement des cols d'Aspin et du Tourmalet. Une étape qui est partie très vite et les coureurs sont actuellement dans les pentes du Tourmalet. Les leaders devraient se montrer ici pour une arrivée du côté de Gavarnie. Voilà pour l'essentiel de l'actualité. Je vous souhaite une excellente fin de journée. À notre écoute.

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1: 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Bonsoir.
2: Bonjour à tous. Selon Météo France, l'épisode de canicule devrait se poursuivre au moins jusqu'au 14 juillet. Ce jeudi, 72 départements sont placés en vigilance orange avec des températures durablement élevées et des nuits restant particulièrement chaudes dans de nombreuses régions. Dans son rapport annuel publié aujourd'hui, le Haut Conseil pour le Climat estime justement que la France doit changer d'échelle pour mieux s'adapter aux conséquences du réchauffement climatique. S'il salue les premiers progrès dans la réduction des émissions de gaz à effet de serre, l'organisme juge ces avancées encore insuffisantes pour atteindre les objectifs fixés. Et l'Iran accuse les États-Unis d'avoir visé des infrastructures civiles, notamment des ponts ferroviaires lors de frappes menées dans plusieurs provinces. Téhéran dénonce un crime de guerre flagrant et affirme rester déterminé à défendre son intégrité territoriale. Triste nouvelle avec la chanteuse britannique Bonnie Tyler qui est morte à l'âge de 75 ans après avoir été placée dans un coma artificiel à la suite d'une opération d'urgence au Portugal. Icône des années 80, elle était connue pour sa voix rauque et puissante. Les résultats du brevet 2026 sont publiés progressivement depuis hier et jusqu'à demain et ils seront disponibles sur la plateforme Cyclade avec des horaires de publication qui varient selon les académies. Côté sport en football, c'est le jour J pour l'équipe de France. Les Bleus affrontent le Maroc ce soir pour tenter de décrocher un ticket pour les demi-finales de cette Coupe du Monde. Le coup d'envoi est prévu à 22h et justement, le ministère de l'Intérieur a prévu un important dispositif de sécurité pour cette rencontre. À Paris, par exemple, plusieurs unités de police et de CRS seront mobilisées avec une politique de tolérance zéro envers les fauteurs de troubles. Et enfin, du cyclisme avec la 6e étape du Tour de France aujourd'hui avec le classique enchaînement des cols d'Aspin et du Tourmalet. Une étape qui est partie très vite et les coureurs sont actuellement dans les pentes du Tourmalet. Les leaders devraient se montrer pour une arrivée du côté de Gavarnie. Voilà pour l'essentiel de l'actualité. Je vous souhaite une excellente fin de journée. À notre écoute.

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3: Aïe, la mouche vient de se prendre une claque. Mais cet insecte sert aussi pour l'expression « prendre la mouche ». Mais au fait, pourquoi dit-on ça ?
4: Ah oui, tiens, pourquoi on dit ça ?
3: Alors, quel peut être le rapport entre une mouche et le fait de se mettre en colère ? C'est très simple. Une mouche qui vole, ça peut être très énervant. On cherche à tout prix à s'en débarrasser, mais elle revient toujours à la charge. C'est pourquoi c'est la bestiole idéale pour exprimer le fait de se fâcher ou de se vexer sans aucune raison apparente. Remontons au 15e siècle. Autrefois, on utilisait le terme « mouche » pour désigner différents insectes volants. Ainsi, la mouche au bœuf qualifiait le thon, on parlait de mouche à miel pour l'abeille, de mouche à chien pour la tique ou encore de mouche cornue pour le scarabée. Celle qui nous concerne ici serait plutôt la mouche au bœuf. En effet, le thon provoque une réaction si vive que l'on pense à un soudain accès de colère. Vous avez déjà entendu « Mais quelle mouche l'a piqué ?» lorsque quelqu'un se met en colère sans que l'on sache pourquoi. D'ailleurs, on retrouve cette expression en 1762 dans le dictionnaire de l'Académie française. Un peu plus tard, on aura d'autres expressions. Le bateau mouche, faire mouche au stand de tir. Et enfin, pour désigner un espion, on parlera de mouchard. Et on en fera même un film. Mais là, on s'éloigne du sujet. Enfin bon, en tout cas, vous dormirez moins bête ce soir.
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0: La 39e édition du Festival au Chant de Chantex en Corrèze revient cette année, c'est 10 et 11 juillet. Pour nous en parler plus en détail dans une nouvelle édition de Cultura Pop sur Cristal FM, nous nous sommes entretenus avec Aurélie Monteil, coprésidente de l'association Tuberculture qui porte cet événement. Direction Chantex, où l'on prépare l'un des grands rendez-vous musicaux de l'été en Corrèze, le Festival au Chant qui revient les 10 et 11 juillet pour sa 39e édition, un festival porté par l'association Tuberculture depuis près de 40 ans avec une programmation éclectique, un cadre champêtre et un véritable esprit de partage. Pour en parler aujourd'hui, nous recevons Aurélie Monteil, coprésidente de l'association Tuberculture. Bonjour.
1: Bonjour.
0: Pour commencer, pouvez-vous nous rappeler ce qu'est le Festival au Chant et ce qui fait son identité depuis bientôt 40 ans ?
1: Le Festival au Chant, c'est un festival de musique actuelle, on va dire, qui accueille des artistes variés et éclectiques, vous l'avez dit, depuis 40 ans. C'est une scène en milieu rural, dans un petit village de 600 habitants, qui est la commune de Chantex, et qui est portée quasi intégralement par des bénévoles, ce qui lui donne une singularité et un esprit bien particulier au milieu des champs et dans un écrin de verdure magnifique.
0: Alors le festival est organisé dans ce petit village de Corrèze, Chantex, mais il attire chaque année plusieurs milliers de festivaliers. Comment expliquez-vous cet attachement du public à ce rendez-vous-là ?
1: Le festival est un des plus anciens festivals corréziens, puisqu'il existe depuis bientôt 40 ans, et je pense qu'au fur et à mesure des années, il est devenu un rendez-vous incontournable. Il a su garder aussi son âme du départ, c'est-à-dire un mélange entre un festival de musique où on accueille des artistes que l'on voit sur les grandes scènes nationales et un esprit aussi un peu de fête de village, de partage et de plaisir de se retrouver.
0: Alors Aurélie Monteil, on va y revenir plus en détail dans quelques instants, mais cette année encore, vous proposez une programmation très variée. Comment l'avez-vous imaginé et quels étaient vos critères de choix ?
1: Nous avons tenté de faire une programmation qui corresponde à ce qu'on pense que notre public attend. On a essayé de faire une programmation qui soit assez familiale et que toute personne, quel que soit son âge, puisse avoir un artiste qui lui corresponde. C'est un peu l'ADN du festival depuis qu'il existe, d'avoir un festival, alors on dit de 7 à 77 ans, mais on va dire que c'est de un peu moins à un peu plus, bien évidemment.
0: Le Festival au Chant de Chantex, vendredi 10 juillet, on retrouvera déjà Kali, Benjamin Biolay et Orange Blossom, trois univers très différents. Que souhaitez-vous offrir au public avec cette première soirée ?
1: Une soirée, on va dire, à la fois chansons françaises au sens large du terme, puisque Benjamin Biolay est quand même un artiste de renom qui est bien connu, qui a des textes assez poignants et qui emporte une personnalité musicale bien à lui. Kali, quant à lui, c'est un habitué du festival. Mm-hmm. Il est déjà venu trois fois. Lui aussi de la chanson française. Lui aussi, c'était de la nouvelle scène au même moment dans les années 2000 quand il a commencé à être connu en tant que Benjamin Biolay. Il faisait partie de ce qu'on appelait cette nouvelle scène française, mais plus festif et plus joyeux. Et quant à Orange Blossom, c'est un groupe qui a un univers très à lui, très particulier, à la fois avec des sonorités maghrébines, africaines, orientales, et un peu d'électro, de hip-hop, qui emmène son public dans son univers très beau et très, très onirique.
0: Avant les concerts, le public découvrira également À tout cœur. On dit Cap de chanter ensemble, c'est un projet participatif. Pouvez-vous nous en dire un petit peu plus à ce sujet ?
1: On dit Cap, c'est la 5e édition qui passe sur le festival. Hein. C'est chaque année, on travaille avec les établissements médico-sociaux du GEMCEL, les résidents, pour des projets inclusifs. Cette année, c'est À tout cœur chanter ensemble sur scène des résidents de foyers de vie de personnes en situation de handicap et des chorales de la région ou qui ont été créées pour l'occasion. En faisant ensemble, on travaille à l'inclusion et à masquer, on va dire, un peu les différences.
0: Alors le samedi 11 juillet, toujours à Chantex, en Corrèze, place à Fred's, les Négresses Vertes, les Têtes Raides et Tracy de ça. Donc là aussi, la soirée promet d'être très festive. Comment décririez-vous cette deuxième journée, en tout cas cette deuxième soirée à Chantex ?
1: Pareil, il y en a un peu pour tous les goûts. Fred, c'est un nouvel artiste d'une vingtaine d'années, qui est un artiste canadien, qui est très connu au Canada, connu aussi de la part des adolescents, de nos adolescents. Mm-hmm. Il y a beaucoup de musique qui tourne sur les réseaux sociaux. Une soirée destinée à ce public, suivie ensuite des Négresses Vertes, où là, finalement, on passe un peu pour les un peu plus âgés. Les Négresses Vertes, groupe de rock très connu des années 80, qui s'est remonté il y a 2 ans, il me semble, et qui, sur ses succès, rappelle à chacun ses jeunes années pour une soirée endiablée, j'ai envie de dire, et très rock. Puis les Têtes Raides, un groupe là aussi qui est déjà venu à Chantex, mais il y a très longtemps, c'était en 2004. Voilà, groupe de rock avec des textes engagés très forts qui correspondent totalement à l'esprit de Chantex. Et enfin, Tracy de ça, qui est une artiste qui fait du hip-hop et du rap, mais très féministe et racisée, comme elle le dit, et qui voilà, sur ces thèmes-là, chante et se produit pour l'égalité et avec des textes très engagés.
0: Le Festival Auchan, alors ce ne sont pas seulement des concerts dont on vient de parler, mais on retrouve aussi des animations, des spectacles, des groupes régionaux sur les interplateaux, DJ7, sans oublier les à côté. Alors pourquoi est-il important pour vous de proposer une véritable expérience de festival ?
1: Parce que quand on vient à Chantex, il faut qu'on vive Chantex. L'idée, c'est de pouvoir en profiter un maximum sur l'ensemble de la soirée, d'avoir une soirée aussi bien de partage avec des personnes avec qui l'on peut venir, des amis, mais également qui ouvrent aux musiques et aux concerts. Donc voilà, donc des groupes locaux, Pito et Toti, les Chasse-Patates, avec un petit clin d'œil pour les Chasse-Patates, puisque le lendemain, il y a le Tour de France, et la patate, bien évidemment, est notre marqueur. Et donc, ils allient vraiment patate et vélo, expérience vélo, donc c'est un groupe très, très unique. Et cette année, on a aussi fait le choix de remettre deux concerts en tout début de soirée à 19h, 19h30, côté bourg de Chantex, vraiment à l'arrivée du festival, pour permettre aux personnes qui n'ont pas forcément de billets pour aller voir les têtes d'affiche, puissent également participer à la fête, vivre Chantex et accéder à des concerts gratuitement. Et ça, ce sera avec Superfeuille le vendredi soir et Truman le samedi soir à 19h30-20h. Ce sont tous les deux des groupes aussi locaux limousins.
0: Chantex Musique pour tous, donc on se rattrapera un petit peu de la période fête de la musique canicule 2026 chez vous en Corrèze. Alors depuis toujours, Tuberculture défend l'idée que la culture justement doit aussi vivre en milieu rural. Est-ce toujours le fil conducteur de votre action aujourd'hui ?
1: Oui, bien sûr. Ah, bien sûr, c'est organiser une diffusion culturelle en milieu rural, permettre aux habitants de notre territoire et de la ruralité d'avoir accès à des têtes d'affiches ou à des concerts de qualité égale à ce qu'ils pourraient avoir dans des grandes villes. Alors certes, aujourd'hui, il y a des festivals comme à Brive, à Malemort, voilà, dans des villes qui nous sont proches, mais l'identité Chantex et l'identité à la fois rurale, musicale et festive et culturelle de notre festival demeure, perdure et on la défend, j'ai envie de dire, bec et ongle, pour que justement ce soit aussi dans ces petites communes, dans ces petits territoires, qu'on peut montrer toute la richesse qu'il y a dans notre ruralité.
0: Comme le fait un petit peu aussi Gignac avec le festival Écosystème. Un mot également sur les bénévoles. On imagine qu'un événement comme celui-ci ne pourrait pas exister sans eux.
1: Et complètement. C'est 175 bénévoles, 175 et 200 bénévoles qui œuvrent sur le festival. C'est là tout cœur. Enfin, c'est vraiment qui fait le l'âme du festival. L'association, elle a pas de salariés à l'année. Et donc le festival, il est vraiment créé, monté grâce aux bénévoles, à leur présence. Voilà. Et ça aussi, c'est un marqueur de la ruralité, j'ai envie de dire, parce qu'on ne peut pas s'appuyer sur des services d'une grande ville, on ne peut pas s'appuyer, on s'appuie que sur l'engouement bénévole pour faire vivre notre événement. Et ce que nous dit le public, ça se ressent, puisque vraiment, tous les gens qui participent...

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0: 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Bonsoir.
1: Bonsoir à tous. Météo France a placé 9 départements en vigilance rouge. Il s'agit de l'Ille-et-Vilaine, de la Loire-Atlantique, du Maine-et-Loire, de la Mayenne, du Morbihan, de la Sarthe, des Deux-Sèvres, de la Vendée et de la Vienne. Par ailleurs, 76 départements seront en vigilance orange contre 72 aujourd'hui. Alerte maximale également sur les feux de forêt. Environ 7800 hectares ont déjà brûlé en France durant les 8 premiers jours de juillet, contre un peu plus de 4400 hectares sur l'ensemble du mois de juillet 2025. Dans son rapport annuel publié aujourd'hui, le Haut Conseil pour le Climat estime d'ailleurs que la France doit changer d'échelle pour mieux s'adapter aux conséquences du réchauffement climatique. À l'international, l'Iran accuse les États-Unis d'avoir visé des infrastructures civiles. Téhéran dénonce un crime de guerre flagrant et affirme rester déterminé à défendre son intégrité territoriale. Triste nouvelle pour la chanteuse britannique Bonnie Tyler, qui est décédée à l'âge de 75 ans à la suite d'une opération d'urgence. Icône des années 80, elle était connue pour sa voix rauque et puissante. Et puis les résultats du brevet 2026 sont publiés progressivement depuis hier et jusqu'à demain et sont disponibles sur la plateforme Cyclade avec des horaires de publication qui varient selon les académies. Côté sport, c'est le jour J pour l'équipe de France. Les Bleus affrontent le Maroc ce soir pour tenter de décrocher un ticket pour les demi-finales de la Coupe du Monde de football. Le coup d'envoi est prévu à 22h et justement le ministère de l'Intérieur a prévu un important dispositif de sécurité pour cette rencontre. À Paris, plusieurs unités de police et de CRS seront mobilisées avec une politique de tolérance zéro envers les fauteurs de troubles. Et enfin en cyclisme, c'est la 6e étape du Tour de France aujourd'hui avec une grosse étape dans les Pyrénées. Tadej Pogacar est pour le moment seul en tête et notre petit français Paul Sexas reste dans le coup avec les autres favoris. Voilà pour l'essentiel de l'actualité, je vous souhaite une excellente soirée, à notre écoute.

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Vos offres d'emploi avec France Travail, antenne de Terrasson-Lavilledieu. Offre 210 CDQN, la ferme au canard située à Montignac-Lascaux recherche une ou un vendeur de produits de la ferme. Les débutants sont acceptés, le contrat proposé est un CDD d'un mois de 37 heures par semaine. Offre 209 SPSP, Patrick Logistique situé à Terrasson recherche une ou un secrétaire comptable, 2 ans d'expérience sur un poste similaire dans le transport ainsi qu'un bac plus 2 ou équivalent comptabilité sont demandés. Le contrat proposé est un CDI de 35 heures par semaine. Offre 208 SYLJ. Patrick Logistique situé à Terrasson recherche également une ou un conducteur routier. Les débutants sont acceptés. Le permis EC poids lourd plus remorque est nécessaire. Le contrat proposé est un CDI de 35 heures par semaine. Offre 208 CSKN. L'association Cap Service à domicile pour le secteur du Lardin-Saint-Lazare recherche une ou un auxiliaire ou assistant de vie aux familles. Les débutants sont acceptés. Une formation CAP, BEP et équivalent santé, titre DEAES ou ADVF, ainsi que le permis B sont demandés. Le contrat proposé est un CDD de 5 mois de 24 heures par semaine. Offre 208 WCNN. Le camping de Pérignac recherche une ou un animateur d'activités culturelles et de détente. Les débutants sont acceptés, la maîtrise de l'anglais est demandée. Le contrat proposé est un CDD de 2 mois, de 35 heures par semaine. Toutes ces offres et le clic agenda sont disponibles sur francetravail.fr et cristalfm.org.

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0: 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Et on commence avec ce soir sur TF1, Zodiac, ça continue. Sur France 2, le documentaire Et ça vous fait rire, les deux font la paire. Il y est question de documentaire autour de Louis de Funès et Bourville. Ce sera suivi ensuite de La Troupe, notamment du Splendide. On poursuit La Stagiaire sur France 3, sur Canal The Miniature Wife, sur M6 La Coupe du Monde version MAG, avant le coup d'envoi à 22h d'un nouveau quart de finale de cette Coupe du Monde. Sur W9, il n'y a que la vérité qui compte. TMC Anne Roumanoff, l'expérience de la vie. Et puis, Rouler Jeunesse. Ça, c'est sur TFX. Allez, je vous laisse faire votre choix. Et par avance, une belle soirée devant votre télévision.
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0: 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Bonsoir.
1: Bonsoir à tous. Météo France a placé demain 9 départements de l'ouest du pays en vigilance rouge canicule dès midi. En parallèle, 76 départements seront placés en vigilance orange contre 72 aujourd'hui. Le risque incendie reste très élevé. Environ 7800 hectares ont déjà brûlé en France durant les 8 premiers jours de juillet, contre un peu plus de 4400 hectares sur l'ensemble du mois de juillet 2025. Et le sénateur LR Francis Spinner a été mis en examen pour corruption passive par le parquet de Paris. Il est soupçonné d'avoir demandé des faveurs sexuelles contre l'obtention d'un logement social dans le 16e arrondissement parisien. Le Parlement a définitivement validé la loi sur la justice criminelle portée par Gérald Darmanin après l'abandon de sa mesure phare de plaider coupable criminel très contestée initialement. Et l'Iran accuse les États-Unis d'avoir ciblé des infrastructures civiles. Téhéran dénonce un crime de guerre flagrant et assure vouloir défendre son intégrité territoriale et sa souveraineté. Et on poursuit avec une triste nouvelle. La chanteuse britannique Bonnie Tyler est décédée à l'âge de 75 ans après une opération en urgence. Icône des années 80, elle était célèbre pour sa voix rock et puissante. Les résultats du brevet 2026 sont publiés progressivement depuis hier et jusqu'à demain et restent accessibles sur la plateforme Cyclad avec des horaires de publication différents selon les académies sur tout le territoire. Côté sport et football, l'équipe de France affronte le Maroc ce soir pour décrocher un ticket pour les demi-finales de Coupe du Monde. Le coup d'envoi est prévu à 22h et justement le ministère de l'Intérieur a prévu un important dispositif de sécurité pour cette rencontre. À Paris par exemple, plusieurs unités de police et de CRS seront mobilisées avec une tolérance zéro envers les fauteurs de troubles si besoin. Et enfin en cyclisme, victoire de Tadej Pogacar pour la première grosse étape des Pyrénées. Il devance largement Jonas Vingegaard et encore plus loin derrière le reste des favoris.

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1: Bienvenue au château de Bourdeil. Donc ce qui est assez étrange quand on arrive dans cette cour d'honneur, c'est de voir ces deux châteaux côte à côte. Il y a deux périodes. C'est quand même très original en Périgord. Donc on a tous les éléments défensifs, les mâchicoulis, le chemin de ronde, le donjon. Bien sûr, 35 mètres de hauteur, un des plus hauts du Périgord. Et là, on ne peut pas le manquer. Un panorama exceptionnel sur 360 degrés, sur toute la vallée de la Dronne que nous avons ici au niveau du village de Bourdeil, qui est magnifique. On va arriver dans la magnifique cour médiévale du château. Alors ici, on est dans la hola. La hola, c'était la salle du seigneur. On peut imaginer ici une grande table avec des planches et des tréteaux, avec des assiettes. Attention, on mangeait encore avec les doigts. Oui. Et surtout, on dressait la table, on mettait la table à cette époque. Donc ici, on peut imaginer le seigneur, on peut imaginer aussi des danses, des animations particulières avec des jongleurs, pourquoi pas. Et un petit peu plus loin, vous avez ce qu'on va appeler la caméra, qui était la chambre du seigneur. Et qu'on va ouvrir la fenêtre, on a la Dronne avec... On domine ici, c'est un endroit stratégique où on domine la Dronne, qui était avec le pont un petit peu plus loin, où le seigneur recevait son octroi, donc une des richesses du château, puisqu'il contrôlait le passage ici de la rivière, pour les marchandises notamment. Et donc juste au-dessus, on retrouve les deux pattes de Griffon, qui l'emblème. Alors c'est toute une légende où Attila de Bourdeil avait 7 fils et ses fils sont partis sur une île un peu étrange où il y avait des griffons et des êtres et des créatures fantastiques. Un de ses fils est parti sur cette île et il a coupé les pattes de ce griffon et c'est devenu l'emblème de la famille Bourdeil. C'est très agréable pour se promener et pour un peu flâner aussi ce château. On peut se poser, on peut regarder, apprécier, écouter le bruit de la rivière juste en bas. De cette Dronne magnifique. C'est des théâtrales qui ont lieu le 15 août. Et là, on fait revivre le château de manière un peu différente avec des musiciens, des saltimbanques, un peu comme à la Renaissance.

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